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1: Pendule à l'heure, il est 3h.
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1: Hey les dormeurs, il est 5h.
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1: Aujourd'hui, le 29 août, nous fêtons les Sabines. Bonne fête aussi aux Méril. En 29 août, en 2005, le baril de pétrole brut atteignait un nouveau sommet en franchissant la barre des 70 dollars sur le marché asiatique. La citation du jour, nous la devons à Vincent Van Gogh. L'excellence ne résulte pas d'une impulsion isolée, mais d'une succession de petits éléments qui sont réunis. Et le dicton de ce 29 août, pluie de Sainte-Sabine est une grâce divine. Bonne journée!
2: Bonjour à tous! Alors à quoi pourrait ressembler cette journée où nous fêtons Sabine?
3: Bélier, subissant les influences mercuriennes, vous aurez tendance à vous perdre en futilité. Attention!
2: Taureau, vous devrez affronter l'entourage familial. À vous de veiller à éviter les conflits domestiques.
3: Les Gémeaux, la chance jouera en votre faveur. Elle sera propice à la réussite de quelques coups d'audace. N'en abusez pas tout de même.
2: Cancer, vous devrez remettre en question certains schémas relationnels que vous faites perdurer malgré vous.
3: Les Lions, le moment sera propice à la réalisation de votre plus cher projet. Profitez donc de la protection des astres pour vous lancer dans une action vigoureuse.
2: Vierge, vous en aurez assez de toujours chercher à arrondir les angles et vous penserez maintenant davantage à vivre pour vous.
3: Les balances, attention, certaines influences vous enverront des énergies parfois contradictoires.
2: Scorpion, tâchez de mener une vie plus calme, plus régulière, quitte à vous rattraper ensuite.
3: Sagittaire, votre sens de l'observation et votre écoute seront précieux pour éclairer toutes les situations.
2: Capricorne, n'ayez pas peur de vous livrer à la personne que vous aimez, vous pourriez être agréablement étonné de ses réactions.
3: Verseau, modérez votre humour, qui pourrait déplaire à certains.
2: Enfin, Poisson, la bonne posture de Pluton dans votre thème exercera une influence favorable sur votre comportement social. Vous serez davantage porté à l'indulgence. Bonne journée à tous. Demain, ce sera la Saint-Fiacre.

0: Montesquieu Volvestre, histoire d'hier et d'aujourd'hui.
1: On les appelle les Montesquiviens et les Montesquiviennes.
2: Ils et elles habitent depuis plusieurs générations, ou parfois quelques années à peine, à Montesquieu Volvestre, une petite commune rurale de la Haute-Garonne.
3: Une ville agricole, commerçante. Une ville traversée par l'eau, autant de caractéristiques qui ont marqué la vie des habitants.
1: Leur histoire porte la mémoire de Montesquieu, mais elle dessine aussi le quotidien et le devenir de ce territoire aux identités multiples.
0: Prêt pour la rencontre ?
4: Une histoire d'eau, ou plutôt des histoires d'Arize, cette rivière qui coule au bout de chaque jardin. On y pêche, on se promène, on y fait la fête, mais parfois, elle déborde.
5: Il a commencé à couler le vendredi soir. Et ça s'est arrêté le dimanche soir.
6: Sans
5: discontinuer ça. Ça a été, je ne sais plus combien il est tombé, je crois que c'était 1,80 m d'eau, mètre carré, sur le week-end. Mais c'était impressionnant, même.
4: Donc on s'est marié le 10 juin 2000, date de la crue du siècle à Montesquieu-Volvestre. Et... suite à ça, on a eu une jolie plaque, alors pas avec nos noms à nous de mariage, mais par contre, au ramier, il y a une plaque avec la date du 10 juin 2000.
5: C'est la crue du siècle, en fait, du 19e siècle. Il y a eu pas mal de dégâts, quand même, sur la Rize, au niveau de Domazan, la Bastille de Besplace, tout ça, ça a été très, très, très compliqué. Le jour du mariage, il y a des gens qui ne sont pas rentrés chez eux, qui ont dormi chez des copains. Voilà. Il y avait trop d'eau, toute la Rize a débordé et il n'y avait plus d'accès.
4: Patricia Gressier, donc l'épouse de Cyril.
5: Montesquieu vient depuis 1972.
4: Je ne suis pas originaire de Montesquieu, je suis plutôt toulousaine, mais j'ai toujours vécu dans la région. Savoir que le jour de notre mariage, il y avait un autre mariage qui était prévu ce jour-là. C'est vrai qu'on avait eu l'idée du même lieu, mais on leur avait laissé l'accès au ramier. Et ces pauvres mariés ont dû quitter précipitamment
5: mais le ramier pour le aller ramier. Sur l'esplanade, sous un chapiteau de fortune. Alors nous, on avait demandé à avoir l'autorisation de le faire au Couloumé, juste derrière chez mes parents. Et Patrick Lemal, à l'époque, qui était maire, nous avait accordé exceptionnellement. Il n'y en a pas eu d'autres, ça a été le seul. Le seul grand événement comme ça qui a été fait là-bas, en bord de rivière. Plus éloigné que le ramier. Mais après, on a eu notre souci quand même, parce que c'était imbibé d'eau, donc on a fait le mariage dans la boue, en fait. À la fin, c'était à force de piétiner, c'était compliqué.
4: On avait eu surtout la bonne idée de mettre des moquettes, ce qui faisait que ça faisait plouf. Plouf, les gens perdaient même les chaussures dans la boue, enfin avec la moquette, tout le monde perdait les chaussures. Donc au départ, on rit un peu jaune, et puis à la fin, ben, comme on les perd tous, ben, on rit. Hein. On a été chercher des impairs, nos témoins et même les personnes qui étaient au mariage sont revenus après avec des bottes.
5: Costard bottes, c'était voilà. Sympa.
4: Mais pour moi, la robe de mariée, il n'y a plus de robe de mariée. Hein. Je veux dire, le lendemain, je ne l'ai pas faite nettoyer. Comment ça s'appelle ? Les pressings, justement, ont été débordés par tous les habitants qui ont eu tout, qui vivent au bord de l'eau, qui ont eu des dégâts, mais impressionnants, quoi. Ils n'avaient plus rien.
5: On sait qu'il y a des crues, on sait qu'il y a des moments où ça monte fort, mais là, c'est monté fort, très vite, longtemps. Ça a surpris tout le monde, quoi. Ça a été vraiment très rapide, la montée des eaux. Hein. On a géré au fur et à mesure, et puis les gens se sont adaptés. Tout le monde a mis la main à la pâte pour que ça se passe au mieux, et en fait, ça a été un mariage heureux, mariage heureux, mais...
4: On n'en pouvait plus. Mais, mariage plus vieux, mariage heureux, on l'a entendu, voilà.
7: Voilà, depuis quelques années, on commence à prendre des crues qui sont conséquentes.
8: Mais bon, après, c'est un système naturel, hein. C'est pas
7: Ça fait du bien à la rivière.
6: Les poissons, ils meurent pas, ils sont un peu déplacés, ils sont un peu bougés. Mais c'est un système naturel qui nettoie la rivière, qui évite la prolifération d'algues. C'est quand même, c'est un bon système. C'est la nature, ça existe, il faut faire avec. Je suis Joël de Dieu, je suis le président de la société de pêche de Montesquieu-Volvestre. Je vis et je pêche sur Montesquieu depuis plus de 50 ans, des sources de la Rize jusqu'à son embouchure. Je dis souvent, c'est ma rivière. C'est pas une question de propriété. C'est une question que j'y ai tout le temps vécu, que j'étais tout le temps au bord de l'eau, et c'est ma rivière. C'est moi qui m'en occupe au niveau associatif depuis une vingtaine d'années. Je la considère à moi, mais c'est subjectif, quoi. Comme d'autres, ça sera l'Ariège ou l'Ariège, la rivière. Moi, c'est la Rize, ma rivière. Franchement, j'adore. Il y a tout. Elle fait 80 km de long. On peut la prendre sur la partie haute, au niveau de l'Ariège, c'est-à-dire au-dessus du Mas d'Asile, jusqu'à sa source. C'est une zone de courant torrentueuse. C'est une rivière à truite dans toute sa splendeur. Quand on la prend en dessous du Mas d'Asile jusqu'à Campagne, c'est une rivière un peu plus calme, c'est une rivière à barbeaux. Et toute la partie aval qui concerne en dessous de Domazan jusqu'à l'embouchure à Carbone, c'est une rivière de plaine. Elle offre tous les types variés que peut rêver un pêcheur. J'ai des endroits de prédilection, c'est ceux où je pêchais enfant, où je reviens constamment avec plaisir, et où j'arrive toujours à avoir une surprise que j'avais quand j'étais enfant. Elle continue à me faire plaisir sur ces lieux-là, quoi. Ça peut être d'attraper un poisson, mais c'est pas que le but, la pêche. Ça peut être de croiser un renard en chasse et qu'il vous voit pas, parce que vous êtes dissimulé sous le couvert pour essayer de leurrer un poisson, et le renard, vous le leurrez aussi, parce qu'il vous passe à côté, il vous voit pas. Ça m'est arrivé assez fréquemment sur les bords de la Rize. C'est tout ce qui est communion avec la nature quand on se retrouve au bord de l'eau. Il faut dire que les berges de la Rize, c'est la zone sauvage un peu, dans nos communautés où tout l'habitat est concentré. C'est notre coin de nature dans nos lieux de vie, quoi. Il y a toujours un lien avec la rivière. Nous, on la traverse. Il faut la traverser pour aller sur le quartier du pont. Elle passe au milieu du village. C'est un trait de vie. C'est un trait de vie. Sur le village, le site du Couloumé est fréquenté parce que c'est une aire de promenade. Il y a des jeux pour les enfants. Tout ça en bordure de rivière. C'est un coin ombragé. Les gens en profitent. Il y a pas mal de monde le soir qui se balade, qui fait le tour. On a une histoire de l'eau. De toute façon, l'eau, est dans notre histoire à Montesquieu, elle passe au milieu du village. Elle passe au milieu du village, on a tout le temps vécu à côté. On a fait plein de choses autour de ça. Tout gamin, on allait ramasser des écrevisses. En short et en claquette, au milieu de la Rize, en train de lever des pierres. On passait des après-midi à faire ça.
5: On faisait des intervilles sur la Rize. J'ai fait de la joute sur la Rize, sous le pont. Là, hein. Il y avait des barques de pompiers de Rieux, de Montesquieu. On se rassemblait pendant la fête du pont. C'était à l'époque, je me souviens.
4: Alors il y a bien sûr toujours des choses qui nous réunissent. Des soirées du comité des fêtes. Il y a l'île au théâtre aussi qui se fait sur le Ramier. Ce qui rassemble aussi beaucoup, c'est le feu d'artifice, par contre. Hein. Le feu d'artifice amène beaucoup de monde là, autour de la Rize.
5: Hein. Ah, c'est le lieu de rassemblement de Montesquieu, je trouve. Là. Avec la halle, je pense que c'est les deux points stratégiques pour faire la fête. Ouais.
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1: Aujourd'hui, le 29 août, nous fêtons les Sabines. Bonne fête aussi aux Méril. En 29 août, en 2005, le baril de pétrole brut atteignait un nouveau sommet en franchissant la barre des 70 dollars sur le marché asiatique. La citation du jour, nous la devons à Vincent Van Gogh. L'excellence ne résulte pas d'une impulsion isolée, mais d'une succession de petits éléments qui sont réunis. Et le dicton de ce 29 août, pluie de Sainte-Sabine est une grâce divine. Bonne journée.
2: Bonjour à tous. Alors à quoi pourrait ressembler cette journée où nous fêtons Sabine ?
3: Bélier, subissant les influences mercuriennes, vous aurez tendance à vous perdre en futilité. Attention.
2: Taureau, vous devrez affronter l'entourage familial. À vous de veiller à éviter les conflits domestiques.
3: Les Gémeaux, la chance jouera en votre faveur. Elle sera propice à la réussite de quelques coups d'audace. N'en abusez pas tout de même.
2: Cancer, vous devrez remettre en question certains schémas relationnels que vous faites perdurer malgré vous.
3: Les Lions, le moment sera propice à la réalisation de votre plus cher projet. Profitez donc de la protection des astres pour vous lancer dans une action vigoureuse.
2: Vierge, vous en aurez assez de toujours chercher à arrondir les angles et vous penserez maintenant davantage à vivre pour vous.
3: Les Balances, attention, certaines influences vous enverront des énergies parfois contradictoires.
2: Scorpion, tâchez de mener une vie plus calme, plus régulière, quitte à vous rattraper ensuite.
3: Sagittaire, votre sens de l'observation et votre écoute seront précieux pour éclairer toutes les situations.
2: Capricorne, n'ayez pas peur de vous livrer à la personne que vous aimez. Vous pourriez être agréablement étonné de ses réactions.
3: Verseau, modérez votre humour, qui pourrait déplaire à certains.
2: Enfin, Poisson, la bonne posture de Pluton dans votre thème exercera une influence favorable sur votre comportement social. Vous serez davantage porté à l'indulgence. Bonne journée à tous. Demain, ce sera la Saint-Fiacre.
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0: ou apocope. Petite histoire des mots en péril. Chers auditeurs, notre vocabulaire s'appauvrit.
1: Il s'étiole.
0: Il maigrit.
1: Il rapetisse.
0: Il décline.
1: Il rétrécit.
0: S'amenuise.
1: Se ratatine.
0: S'évapore.
1: En un mot commençant, notre vocabulaire fout le camp.
0: Il est urgent de réagir pour sauver les mots en voie de disparition.
1: Et protéger dans leur milieu naturel les mots menacés d'extinction.
2: Chers auditeurs, l'heure est grave. Les banquiers, les gérants de portefeuille et leurs nervis sont formels. Dans les déclarations péremptoires qui ouvrent nos journaux télévisés, un leitmotiv se détache. Le pays est en crise, nous sommes au bord du gouffre.
1: Surtout, ne prenez pas cela à la légère. Car si le pays est au bord du gouffre, chers auditeurs, c'est de votre faute et uniquement de votre faute. Comme le rappelle fort justement un patron du CAC 40, dont le salaire mensuel équivaut à 55 ans de SMIG, vous vivez au-dessus de vos moyens. Il est donc légitime que ces pontifiants pontes vous houspillent après vous avoir pillé.
3: N'allez surtout pas croire que c'est par goût du calembour douteux que nous faisons un rapprochement entre ces deux verbes. Houspiller et piller partagent la même racine latine. Ce n'est donc pas gratuitement que nous nous sommes livrés à cet exercice. D'ailleurs, à partir d'aujourd'hui, il n'y aura plus rien de gratuit. Crise oblige.
1: Même si se faire houspiller est monnaie courante à longueur de sermons économiques et non comiques, houspiller est un verbe qui ne s'emploie plus guère.
2: C'est la raison pour laquelle le Centre de sauvetage des mots en voie d'extinction a décidé de le sauver aujourd'hui. Moyennant finance, bien entendu, crise oblige.
3: Le verbe « houspiller » signifie « malmener quelqu'un en parole », le harceler de critiques, le blâmer.
1: Il dérive de la racine francique « houlis », qui signifie « hou », et de la racine latine « pileum », qui signifie une sorte de bonnet phrygien dont ont coiffé les esclaves affranchis.
2: À ce stade de notre exposé, même les plus sagaces d'entre vous se demandent certainement quel est le rapport entre le hou, arbuste aux baies rouges et globuleuses, le pileum, bonnet des esclaves affranchis, et les agioteurs qui nous donnent des leçons de morale économique. Si la réponse était évidente, on ne nous paierait pas autant pour faire cette chronique.
3: En vertu de la légitimité et de la hauteur de vue que nous confère notre salaire faramineux, il nous revient donc de vous donner l'explication, ou plutôt de vous la vendre. Il n'y a plus rien de gratuit, crise oblige.
1: Le hou servait, il y a peu encore, à fabriquer des balais que l'on appelait des houssoirs. Une des acceptions du verbe housser est d'ailleurs épousseter avec un houssoir. Au-delà de son usage ménager, ce balai rêche et piquant servait aussi à frapper les jambes et l'arrière-train des enfants turbulents. Ne dit-on pas d'ailleurs pour chasser quelqu'un « Allez houste, du balai !»
3: Des lois très strictes interdisent aujourd'hui de frapper les jambes et l'arrière-train des esclaves et des smicards responsables du marasme actuel. C'est pourquoi les boursicoteurs et autres coupe-jarrets en col blanc en sont réduits à frapper, métaphoriquement, sur votre bonnet phrygien, le fameux pileum, symbole de votre affranchissement.
2: Lorsqu'ils vous malmènent en parole, lorsqu'ils vous harcèlent de critiques, lorsqu'ils vous blâment, ils vous houspillent au sens étymologique du terme. Ils donnent des coups de balai sur votre bonnet, symbole de votre liberté, et ils ont bien raison de le faire, crise oblige.
1: Vous ne pouvez que les remercier d'ainsi dépousseter votre cerveau encrassé par 30 ans de gabegie et de dilapidation des richesses nationales.
3: Il faut cependant être juste. Le bonnet phrygien, symbole de liberté, le fameux pileum qui coiffe Marianne, avait été maltraité par la langue avant que de l'être par la finance. En effet, l'étymologie diachronique nous apprend que pileum avait, dès le XIVe siècle, pris la forme de paye en ancien français et en occitan, et que ce mot servait à désigner un chiffon.
2: Avec le temps et la mise en place de l'ingénieux système des subprimes, le symbole de liberté, le pileum, est devenu une guenille, que l'on peut arracher à ceux qui en sont vêtus et que collectaient dans les rues autrefois les payarotes au cri de « Payarotte, payarotte, pao de libre et pao de lapi !»
1: Traduction pour les moins de 20 ans, chiffonnier, peau de lièvre, peau de lapin.
3: C'est par ce biais remarquable que le français moderne a formé le verbe « piller ». Pour la plus grande joie des opérateurs de marché et des courtiers en valeur mobilière qui peuvent, grâce à une seule racine latine, pileum, vous piller et vous houspiller tout en faisant des économies de racines. Ils auraient pu
1: vous morigéner, c'est-à-dire vous réprimander en se donnant des airs de moraliste.
2: Vous admonester, c'est-à-dire vous sermonner en vous sommant de ne pas recommencer.
1: Vous chapitrer, c'est-à-dire vous faire publiquement la leçon.
2: Vous gourmander, c'est-à-dire vous maltraiter verbalement comme un cheval que l'on dresse.
1: Ou vous tancer vertement.
3: Mais cela eût supposé qu'ils fussent blancs comme neige.
2: Ils ont donc préféré vous houspiller, car la polysémie de ce verbe les exonère de toute critique à leur endroit. Admirez l'économie de moyens, crise oblige.
1: En dépit de la crise, nous ne ferons pas l'économie de la scénette illustrative et drôlatique.
3: Simone, le pays est en crise, nous sommes au bord du gouffre.
2: Que proposes-tu comme solution ?
3: Faisons un grand pas en avant.
2: Oh, ton humour est abyssal.
3: Ce n'est pas parce que le pays est en crise qu'il faut porter des habits sales.
2: C'est à cause de ce genre d'humour à deux sous que nous sommes dans le marasme économique.
3: Simone, tu ne vas pas me houspiller toi aussi?
2: Non, je te morigène, je t'admoneste, je te chapitre, je te gourmande et je te tense vertement.
3: J'en suis bleu.
1: Allons, allons, embrassez-vous! Syncope ou apocope?
3: À votre tour, chers auditeurs, participez à cet effort collectif.
0: C'est la parenthèse picaresque et irréfragable du théâtre de l'éphémère, librement inspirée des élucubrations de Gérard Bianchi.

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1: Aujourd'hui, le 29 août, nous fêtons les Sabines. Bonne fête aussi aux Méril. En 29 août, en 2005, le baril de pétrole brut atteignait un nouveau sommet en franchissant la barre des 70 dollars sur le marché asiatique. La citation du jour, nous la devons à Vincent Van Gogh. L'excellence ne résulte pas d'une impulsion isolée, mais d'une succession de petits éléments qui sont réunis. Et le dicton de ce 29 août, pluie de Sainte-Sabine est une grâce divine. Bonne journée!
2: Bonjour à tous! Alors à quoi pourrait ressembler cette journée où nous fêtons Sabine?
3: Bélier, subissant les influences mercuriennes, vous aurez tendance à vous perdre en futilité. Attention!
2: Taureau, vous devrez affronter l'entourage familial. À vous de veiller à éviter les conflits domestiques.
3: Les Gémeaux, la chance jouera en votre faveur. Elle sera propice à la réussite de quelques coups d'audace. N'en abusez pas tout de même.
2: Cancer, vous devrez remettre en question certains schémas relationnels que vous faites perdurer malgré vous.
3: Les Lions, le moment sera propice à la réalisation de votre plus cher projet. Profitez donc de la protection des astres pour vous lancer dans une action vigoureuse.
2: Vierge, vous en aurez assez de toujours chercher à arrondir les angles et vous penserez maintenant davantage à vivre pour vous.
3: Les Balances, attention, certaines influences vous enverront des énergies parfois contradictoires.
2: Scorpion, tâchez de mener une vie plus calme, plus régulière, quitte à vous rattraper ensuite.
3: Sagittaire, votre sens de l'observation et votre écoute seront précieux pour éclairer toutes les situations.
2: Capricorne, n'ayez pas peur de vous livrer à la personne que vous aimez. Vous pourriez être agréablement étonné de ses réactions.
3: Verseau, modérez votre humour, qui pourrait déplaire à certains.
2: Enfin, Poisson, la bonne posture de Pluton dans votre thème exercera une influence favorable sur votre comportement social. Vous serez davantage porté à l'indulgence. Bonne journée à tous. Demain, ce sera la Saint-Fiacre.

0: Bonjour à tous et bonjour à toutes, bienvenue sur Radio Galaxie, la radio du sud de Toulouse pour cet agenda, ce dernier agenda de la saison estivale avant la reprise du travail ou des écoles. Et bien oui, il faut bien reprendre un jour. Donc c'est le moment de profiter des dernières soirées musicales, dansantes ou culturelles. Et je suis avec Alexis. Bonjour Alexis.
1: Salut Bruno.
0: Alexis, alors parmi les événements ce week-end dans notre région, il y en a qui se déroulent sur plusieurs jours. C'est le cas par exemple de la fête de la Saint-Victor, on va en parler, à Montesquieu-Volvestre, des théâtres à La Rieux sur deux jours et la 9e édition du festival de la cathédrale de Lombez. On commence par vendredi, il se passe quoi à Montesquieu vendredi, Alexis ?
1: Eh bien Bruno, c'est la Saint-Victor ce week-end à Montesquieu-Volvestre avec au programme de ce vendredi Challenge All Back de 14h30 à 22h30 sous la halle de Montesquieu-Volvestre, suivi du feu d'artifice d'ouverture à 22h45 au Romier. Et pour finir, la soirée animée avec Mac Pro DJ avec le thème Safari de 23h à 2h sur la place de la fête. Plus de renseignements sur la page Facebook Comité des Festaires.
0: Ce vendredi 28 août également débute la nouvelle édition des théâtrales à Rieux-Volvestre. Cette année, les théâtrales s'envolent et mixent les arts vivants. Il s'agit de théâtre, art de la rue, danse et poésie. Il y en a pour tout le monde. La soirée commence donc vendredi à 18h30 au Parc des Jacobins avec un apéritif spectacle. Imaginez que Rieux-Volvestre soit devenu la république secrète du bonheur. C'est le projet Kiffland, créé par un collectif d'artistes dans une ambiance carnavalesque. Cette animation vous mènera ensuite vers une destination historique où va se dérouler la pièce de théâtre « Les Caprices de Marianne » dans un décor naturel. Pièce jouée par la compagnie professionnelle Triphase, le tarif est de 15€, tarif réduit possible, avec la possibilité d'acheter ses billets sur place ou à l'office de tourisme ou encore sur le site internet atelierdesarts.com de Rieux-Volvestre. Enfin, en soirée, à partir de 22h30, dansez au rythme de la guinguette festive animée par la fanfare aléatoire. C'est une musique de fête pour une soirée dansante et animée. La soirée est gratuite. Vendredi encore, si vous avez envie d'écouter de la musique baroque, c'est à Tourtouze qu'il faut aller. Il s'agit d'un concert en plein air. À 21h, organisé par l'association Rempart, Vivo per lei, donc Je vis pour elle, est un concert commenté autour des musiques de l'Italie des 17e et 18e siècles. Puisant dans plus de 100 ans d'histoire musicale, l'ensemble toulousain Lyra explore tout le territoire italien pour en offrir une sélection coup de cœur. Le tarif est de 17€ et les réservations peuvent se faire sur le site remparttourtouze.fr. Remparttourtouze.fr. Vendredi toujours, c'est le repas de la fin de saison à la Maison de la Terre à Poucharamé. Bar et grand banquet sur la place du village dès 18h. Une grande paella et la tarte aux prunes de Poucharamé préparée avec amour par les bénévoles de la Maison de la Terre. Ensuite, deux concerts gratuits. Le premier, la Kuma, qui se présente comme la coopérative ukuléliste de musique amateur. Une organisation secrète composée de 10 ukulélistes chantant quelle que soit la météo. Ensuite, Diplodocus, un trio toulousain qui offre un son qualifié d'électro débranché, mêlant des textures acoustiques, jazz et arrangements qui évoquent l'esthétique de la musique électronique. Le repas est à 15€, les concerts sont gratuits, la réservation se fait sur le site de la Maison de la Terre à Poucharamé. Enfin, toujours vendredi à Arbas cette fois-ci, dans les montagnes, le groupe Passo Kansun vous donne rendez-vous à 21h à l'église pour une traversée des Pyrénées en chanson. Du Pays Basque jusqu'à la Catalogne, en passant par le Béarn, le Comminges, le Val d'Aran, l'Ariège, l'Aude, pour finir sur les pentes du Canigou et des Albères, c'est raconté avec un brin de nostalgie le temps d'avant qui rythmait les saisons, le coin du bois, le coin du feu. On y parlera du vol des palombes, des balades jusqu'au refuge du berger, de la triste retirada, tout ça pour faire revivre les vieilles chansons fredonnées par les anciens et raconter le temps qui passe. C'est à Arbas, à l'église, à 21h, le tarif est de 15€ pour les réservations.
1: Ce samedi, c'est le concours de la pêche de la Saint-Victor organisé par l'APMA au Ramier de Montesquieu-Volvestre avec un début à 7h30. Les inscriptions sur place, tarif de 10€ et gratuit pour les moins de 12 ans. Concours de pétanque en doublette à 14h30 au boulodrome de Montesquieu-Volvestre avec l'inscription à 10€ et après soirée rosé blanc de 23h à 3h du matin, animé par Romain. Plus de renseignements sur la page Facebook Comité des Festaires.
0: Samedi également à Rieux-Volvestre, c'est la seconde journée des théâtrales avec au programme à 16h une lecture au théâtre à l'italienne de la Tourasse de Rieux, tarif 5€. Ensuite à 17h une scène poético-musicale dans les jardins de Sonia. À 18h30, ce sera du cirque avec la nouvelle mouture du spectacle déambulatoire enfariné de la compagnie des éléphantaux, tarif 10 euros. À 20h, le repas guinguette théâtralisé avec les comédiens de la compagnie du Grand Rock de Carbonne. Asseyez-vous au milieu des comédiens et revivez l'ambiance d'une guinguette du début des années 50 au sortir de la Seconde Guerre mondiale. Le tarif du repas spectacle est de 22 euros. Enfin, à 22h, soirée de clôture gratuite avec un duo de danse hip-hop et DJ set Disco House. Dans le cadre de cette théâtrale s'envole à Rieux-Volvestre, il existe également des passes deux jours, tarif plein 45 euros ou tarif réduit 35 euros. Toutes les réservations se font sur l'office de tourisme du Volvestre ou sur atelierdesarts.com. À chaque fois, il y a la possibilité évidemment de se restaurer et de consommer les boissons sur place.
1: Et la fête continue ce dimanche à Montesquieu-Volvestre avec à 10h30 l'exposition de véhicules anciens à la place de la fête, suivie à midi de l'apéro champagne sous la halle et à 15h la desfilada des Montesquieu. Et pour finir ce week-end, apéritif animé par Tulipa à 19h, suivi à 22h la soirée animée par l'orchestre Heptagone sur la place de la fête. Plus de renseignements sur la page Facebook Comité des Festaires.
0: Dimanche encore, on va à Martres-Tolosane si vous avez envie d'une déambulation historique. Donc dimanche 30 août à 15h, l'association Les Culturales propose une déambulation historique au cœur de la cité de Martres-Tolosane. C'est l'occasion pour le public de découvrir l'histoire de Martres, de l'Antiquité à l'époque napoléonienne. Vous rencontrerez un empereur, Saint-Vidian en personne, des troubadours, des magiciens, des céramistes, tout en dégustant les mets et les boissons d'autrefois au sein d'un marché d'époque. Une visite de 2 heures pleine de rebondissements d'humour et de bonne humeur portée par une troupe de comédiens. Réservation obligatoire au 06 87 27 06 87 27 94 53 06 87 27 94 53.
1: Les amis de l'église de Saint-Victor et de son patrimoine organisent un concert ce dimanche à 17h à l'église de Saint-Victor de Montesquieu-Volvestre. Un duo d'orgue et de flûte du baroque au classique pour un tarif de 10 euros. Plus de renseignements sur le site internet haute-garonne-tourisme.com.
0: Avant de passer la parole aux offices de tourisme de notre secteur et une pause musicale, deux petites informations encore pour le milieu de la semaine. La guinguette de Rieux-Volvestre jeudi et le vernissage d'une exposition de photos à Marc Favre vendredi prochain. D'ici là, bon week-end. Au revoir Alexis.
1: Au revoir Bruno.

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2: Retrouvez l'agenda complet sur notre site internet tourisme-volvestre.fr ou sur notre page Facebook chaque jeudi soir.
1: La fin août sera festive avec deux belles dates cette fin de semaine. On commence avec la Saint-Victor dès le vendredi soir avec feu d'artifice, sous réserve de conditions favorables, et soirée DJ avec Match Prod. Le samedi, ce sera concours de pêche et de pétanque avant le repas du bistrot d'Armand sous la halle le soir, et d'une soirée animée par le DJ set. Dimanche enfin, la traditionnelle messe sera suivie du dépôt de gerbes et de l'apéritif. L'après-midi, ce sera la Desfilada et le soir, un concert animé par Heptagone.
2: Saint-Sulpice-sur-Lèze vous invite à sa fiesta d'Ossainsul sur le thème du Brésil. Vendredi soir, il y aura un match de rugby suivi du concert de l'orchestre No Name. Le samedi, ce sera concours de pétanque l'après-midi et soirée avec DJ MDS et show laser le soir. Le dimanche, la messe et le dépôt de gerbes seront suivis d'un repas entre côtes frites. L'après-midi, vous pourrez participer à un tournoi de beer pong. Le soir, ce sera repas du comité et soirée avec DJ MDS sur le thème des années 2000. Lundi enfin, concours de pétanque l'après-midi, repas du comité le soir et bal musette par Serge Vergne pour clôturer la fête.
1: Du côté de Rivolvestre, rendez-vous vendredi et samedi pour le festival Les Théâtrales s'envolent, dédié aux arts vivants, musique, théâtre, danse et convivialité. Vous aurez des spectacles le vendredi et une animation musicale. Le samedi, ce sera lecture à la Tourasse, scène ouverte, une animation poético-musicale, un spectacle de cirque, un repas théâtralisé et pour terminer, une soirée musicale. Et il y aura food truck et guinguette tout au long de l'événement. Vous pouvez réserver en ligne sur le Hello Asso du festival Les Théâtrales s'envolent de Rivolvestre.
2: Samedi, la PPMA de Montesquieu-Volvestre vous confie à son concours de pêche dès 7h30. Il se terminera à 11h avec la remise des prix et l'apéritif. L'engagement est de 10€ et gratuit pour les moins de 12 ans.
1: Samedi toujours, direction les écuries du Carrousel à Longage pour un spectacle équestre. Les Cavaliers du Valdir, entrez dans l'univers fascinant des Vikings et profitez d'épreuves de bravoure, d'affrontements épiques, de joutes, de démonstrations équestres, de voltiges et bien d'autres surprises. Pour réserver, rendez-vous sur leur site internet écurie-ducarrousel.fr dans l'onglet billetterie. Pour rappel, c'est ce samedi à 18h aux écuries du Carrousel à Longage.
2: Si vous préférez la musique, rendez-vous samedi dès 19h30 à la Brasserie du Midi à Saint-Sulpice-sur-Lèze. Au programme, restauration sur place, buvette et concert de Horus High. Pour réserver votre place, appelez directement la Brasserie du Midi.
1: Enfin, pour un samedi soir plus champêtre, la guinguette La Belle Époque de Noé vous invite à la dernière soirée de la saison avec concert et animation musicale. Venez avec vos plus beaux t-shirts blancs.
2: Dimanche, venez passer un moment musical hors du temps à l'église Saint-Victor de Montesquieu-Volvestre lors du concert duo orgue et flûte à bec. C'est à 17h et l'entrée est à 10€. La programmation estivale de l'Office de tourisme intercommunal du Volvestre continue avec les courants d'eau de Montgazin le samedi 5 septembre de 14h à 16h. Venez explorer les coteaux de la vallée de la Lèze avec un membre de l'Office de tourisme et le SMIVAL. Réservation auprès de l'Office de tourisme au 05 61 87 63 33.
1: Pour rappel, l'agenda complet est à retrouver sur notre site internet tourisme-volvestre.fr ou sur notre page Facebook chaque jeudi soir.
2: Passez un bon week-end en Volvestre !

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1: Il est 8h. Je suis à l'heure.
2: Montesque Volvestre, histoire d'hier et d'aujourd'hui.
3: On les appelle les Montesquiviens et les Montesquiviennes.
4: Ils et elles habitent depuis plusieurs générations, ou parfois quelques années à peine, à Montesque Volvestre, une petite commune rurale de la Haute-Garonne.
5: Une ville agricole, commerçante. Une ville traversée par l'eau, autant de caractéristiques qui ont marqué la vie des habitants.
3: Leur histoire porte la mémoire de Montesquieu, mais elle dessine aussi le quotidien et le devenir de ce territoire aux identités multiples.
2: Prêt pour la rencontre ?
6: Une histoire de foire agricole, des bœufs primés, des concours de génisse, un banquet. Depuis des décennies, les journées agricoles du Volvestre sont le point d'orgue de la vie des éleveurs locaux. Mais derrière chaque cocarde, il y a toujours une femme.
7: Aline. Je m'appelle Sandrine Pellegrino, je suis agricultrice à Montesquieu-Volvestre, on peut dire avicultrice, éleveuse de canards et céréalière. Je suis impliquée dans les journées agricoles du Volvestre, dans l'association des concours agricoles depuis 1991, par là, l'année où j'ai participé au concours de foie gras, où j'ai gagné ma première médaille, ma première coupe. Ensuite, je suis rentrée au conseil d'administration de l'association des concours agricoles. Alors c'est vrai que n'étant pas du village de Montesquieu, j'étais sur un village dans les coteaux du Volvestre toujours, mais les coteaux de Marquefave. Mes parents étaient producteurs laitiers et ils avaient présenté des bêtes, ils en présentaient de temps en temps des bêtes de vaches laitières au concours bovin lait donc. Et mon père avait gagné, une des vaches de mon père avait gagné une cocarde pour la première vache de sa catégorie. Alors je ne me souviens pas parce que bon, j'étais vraiment jeune. C'était en 84, j'avais 12 ans, voilà. C'était une fierté pour notre exploitation. Mais chaque agriculteur qui ramenait une médaille ou une cocarde à l'époque, c'était une fierté. Et on était fiers de revenir 3 ans après pour éventuellement, si on avait une bête à présenter ou ne serait-ce que participer à la foire, faire des affaires ou pas. Il y a 30 ans, la foire agricole, elle était importante, assez variée. Comment dire, aujourd'hui, elle est un peu plus moderne, un peu plus... On voit bien l'évolution de 30 ans qui sont passés déjà dans le monde agricole. Cette année, il est attendu 250 bovins viande. Il y aura 4 concours pour la meilleure bête de sa catégorie par race. Il va y avoir aussi un concours de vaches grasses du Volvestre, manière de faire vraiment revenir notre mini-région du Volvestre. Et ensuite, il ne faut pas oublier aussi l'exposition et diverses activités équines avec les chevaux du Castillonnais ou du Mérens ou autres races qui, cette année, nous feront l'honneur de faire à Montesquieu un championnat national de débardage.

0: Je m'appelle Alain Veza, j'habite à Rieux-Volvestre, mais c'est bien sur le Volvestre. Et moi, je suis arrivé sur les jeunes agricoles dans les années 80. À ce moment-là, j'étais conseiller agricole sur le secteur du Volvestre. Dans les années 50, je pense, ou un peu avant, il y avait un peu partout en France, dans des grands villages, un peu comme celui de Montesquieu, des grands villages ruraux, il avait été mis en place des comices agricoles. Et ces comices agricoles avaient justement comme objectif de mettre en place des foires ou concours agricoles qui valorisaient les activités agricoles ou rurales, mais surtout agricoles à l'époque. La production agricole mettait en valeur la qualité des animaux, le travail des agriculteurs. Les animaux étaient choisis essentiellement dans les environs, dans la campagne du Volvestre. Et j'ai participé à ce travail-là, justement, avec M. Raymond Anglade à l'époque, pour aller dans les fermes, choisir les animaux qui étaient en capacité de participer au concours. Les agriculteurs que l'on connaissait dans notre métier de conseiller agricole, on connaissait aussi leur capacité en élevage, mais essentiellement, à l'origine, c'était plutôt la Gascogne et la Blonde d'Aquitaine qui étaient les plus présentes. Et ça, c'est vrai que ça a été quelque chose d'assez important et d'assez fort, notamment pour les femmes, parce que c'était une occasion pour elles, je pense, de valoriser un peu ce qu'elles pouvaient en valoriser, un savoir-faire à l'époque culinaire, bien qu'elles en avaient sûrement d'autres savoir-faire, mais en tout cas cela, et d'être un peu visible, parce que bon, dans les années 60, 70, 80, la femme, c'était une femme d'agriculteur. Donc elle était peu présente et peu visible.
1: Désolé, le tracteur, j'en ai fait. Mon Dieu. Moi, je suis né à la campagne d'une famille pauvre, on va dire. Mon père, il avait fait la guerre, il a été prisonnier. J'avais 5 ans, 6 ans quand il est revenu. Je m'appelle Raymond. Vives, c'est mon nom de jeune fille, et j'ai grandi où je suis né. Et je mourrai certainement où je suis né. C'est rare maintenant.

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1: Oui, parce que la femme, c'était la bête de somme, quoi. C'est tout, à l'époque. Enfin, nous, on a fait bouger ça, mais il n'y avait pas que nous, hein.
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1: On était plus nombreuses parce qu'on ratissait jusqu'à Rieux, Saint-Christophe, Montbrun, La Trappe, tout ça. Tu sais, on était nombreuses, je crois qu'on était 35 ou 40. Dans toutes les fermes, il y avait des femmes qui gavaient, elles avaient des foies, des canards, tu vois. Non, mais à l'époque, il y avait des femmes partout. Maintenant, c'est vide, je te dis. Bon. Alors, on faisait le chemin du pain, qu'ils appellent. C'est-à-dire que les Rosso, toi, tu ne les as pas connus, à la tour. Ils avaient encore des bœufs. Eux, ils moissonnaient avec les bœufs, avec ils charriaient les gerbes. Ils avaient fait le gerbier. Enfin, eux, les garçons, il y avait une équipe qui s'occupait de ça. On n'était pas tous dans la même phase. On faisait plusieurs machins. Alors, eux, ils avaient les bœufs, avec la charrette, les gerbes. On les portait à la batteuse. Le chemin du pain, c'est ça. Il faut extraire le blé des épis. On l'a amené au moulin. Tu sais où il est le moulin? À l'époque, il y avait encore Monsieur Médal, du combien en arrière. Monsieur Médal, cette année-là, il nous a donné 50 kilos de farine que nous avons transformée en oreillettes, qu'on a vendues sur le marché de la foire. On n'en a pas eu assez, il a fallu en refaire. Je ne te dis pas, mais alors on était une équipe, on était jeunes. Qu'est-ce qu'on a pu rigoler avec ça?

0: Non, mais attends, avant la présentation des animaux, donc, il y avait l'ouverture sur l'esplanade de la foire. Donc, il y avait un ruban. Alors, quand j'y pense, ça me fait rire. Il y avait une amie, elle avait chez elle, c'était des gens pas plus riches que les autres, mais elle avait beaucoup de robes anciennes, tu sais. Alors, on était quand même 25 ou 30 femmes. On était allés s'habiller chez cette personne qui n'était pas loin de moi. Pour accueillir M. Pierre Huizard et les autres délégations qu'il y avait avec. Pour couper le ruban. Alors moi, je tenais le plateau avec le ciseau. Peut-être que les maris, parce que certains maris étaient jaloux aussi, enfin bon. Je ne vis pas avec ces personnes, mais enfin, on le comprend vite. Tu vois, il y avait qui étaient un peu... Nous, on les entraînait, si tu veux. Mais on voyait qu'ils n'étaient pas toujours d'accord. Que les femmes s'émancipent, tiens. Quelle sorte que nous, on les entraînait, enfin, on a entendu des choses.
1: Et on revient, et on tourne en team. Allez, à droite. À gauche.
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0: C'est un camping-car Bavaria T746 de l'année 2023 qui est à vendre ou à échanger. Il est toute option avec deux panneaux solaires, une clim, compartiment à chaussures extérieures, TV satellite, un grand store van, un grand frigo avec congélateur, le micro-ondes, les toilettes et la douche sont séparées, un lit central ainsi qu'un deuxième lit électrique jamais servi. Et puis il y a également l'attelage ainsi qu'une prise pour appareil à respirer. Il a 4700 km et il est à vendre pour 70 350 euros ou à échanger. Pour plus de renseignements, vous contactez le 06 07 54 08 43 06 07

46 33 06 63 98 46 33. C'est un artisan à la retraite qui vend du matériel de plaquiste et de faux plafond. Le matériel est visible à Montesquieu-Volvestre. Pour plus de renseignements, vous composez le 06 74 04 41 18. 06 74 04 41 18. C'est une sorbetière Ninja Crémie de luxe qui est à vendre. C'est le modèle XL avec 10 programmes pour faire des glaces, sorbets, milkshake, yaourt glacé, glace à l'italienne, etc. Elle est vendue avec 2 pots pour les préparations, plus un livret de recettes et son carton d'emballage. Elle a très peu servi, elle est garantie jusqu'en novembre 2027. Donc une sorbetière Ninja Crémie de luxe XL qui est à vendre pour 180€. Pour plus de renseignements, vous composez le 06 23. 3 37 84 50 06 23 37 84 50. Et si vous aussi vous vendez ou que vous recherchez quelque chose, envoyez-nous vos annonces depuis notre site internet radiogalaxie31.com, rubrique annoncer. C'est avec grand plaisir que nous les diffuserons. Merci de votre fidélité et à très vite.

0: Bonjour à tous et bonjour à toutes. Bienvenue sur Radio Galaxy, la radio du sud de Toulouse, pour cet agenda, ce dernier agenda de la saison estivale avant la reprise du travail ou des écoles. Eh bien, il faut bien reprendre un jour. Donc, c'est le moment de profiter des dernières soirées musicales, dansantes ou culturelles. Et je suis avec Alexis. Bonjour Alexis.
1: Salut Bruno.
0: Alexis, alors parmi les événements ce week-end dans notre région, il y en a qui se déroulent sur plusieurs jours. C'est le cas par exemple de la fête de la Saint-Victor, on va en parler, à Montesquieu-Volvestre, des théâtres à La Rieu sur deux jours et la 9e édition du festival de la cathédrale de Lombez. On commence par vendredi, il se passe quoi à Montesquieu vendredi, Alexis ?
1: Eh bien Bruno, c'est la Saint-Victor ce week-end à Montesquieu-Volvestre avec au programme de ce vendredi Challenge All Back de 14h30 à 22h30 sous la halle de Montesquieu-Volvestre. Suivi du feu d'artifice d'ouverture à 22h45 au Romier. Et pour finir, la soirée animée avec Mac Pro DJ avec le thème Safari de 23h à 2h sur la place de la fête. Plus de renseignements sur la page Facebook Comité des Festaires.
0: Ce vendredi 28 août également débute la nouvelle édition des théâtrales à Rieu-Volvestre. Cette année, les théâtrales s'envolent et mixent les arts vivants. Il s'agit de théâtre, art de la rue, danse et poésie. Il y en a pour tout le monde. La soirée commence donc vendredi à 18h30 au Parc des Jacobins avec un apéritif spectacle. Imaginez que Rieu-Volvestre soit devenue la République secrète du bonheur. C'est le projet Kiffland, créé par un collectif d'artistes dans une ambiance carnavalesque. Cette animation vous mènera ensuite vers une destination historique où va se dérouler la pièce de théâtre « Les Caprices de Marianne » dans un décor naturel. Pièce jouée par la compagnie professionnelle Triphase, le tarif est de 15 euros, tarif réduit possible, avec la possibilité d'acheter ses billets sur place ou à l'office de tourisme ou encore sur le site internet atelierdesarts.com de Rieu-Volvestre. Enfin, en soirée, à partir de 22h30, dansez au rythme de la guinguette festive animée par la fanfare aléatoire. C'est une musique de fête pour une soirée dansante et animée. La soirée est gratuite. Vendredi encore, si vous avez envie d'écouter de la musique baroque, c'est à Tourtouze qu'il faut aller. Il s'agit d'un concert en plein air. À 21h, organisé par l'association Rempart, Vivo per lei, donc Je vis pour elle, est un concert commenté autour des musiques de l'Italie des 17e et 18e siècles. Puisant dans plus de 100 ans d'histoire musicale, l'ensemble toulousain Lyra explore tout le territoire italien pour en offrir une sélection coup de cœur. Le tarif est de 17 euros et les réservations peuvent se faire sur le site remparttourtouze.fr. Remparttourtouze.fr. Vendredi toujours, c'est le repas de la fin de saison à la Maison de la Terre à Poucharamé. Bar et grand banquet sur la place du village dès 18h. Une grande paella et la tarte aux prunes de Poucharamé préparée avec amour par les bénévoles de la Maison de la Terre. Ensuite, deux concerts gratuits. Le premier, la Kuma, qui se présente comme la coopérative ukuléliste de musique amateur. Une organisation secrète composée de 10 ukulélistes chantant quelle que soit la météo. Ensuite, Diplodocus, un trio toulousain qui offre un son qualifié d'électro débranché, mêlant des textures acoustiques, jazz et arrangements qui évoquent l'esthétique de la musique électronique. Le repas est à 15 euros, les concerts sont gratuits, la réservation se fait sur le site de la Maison de la Terre à Poucharamé. Enfin, toujours vendredi à Arbas, cette fois-ci dans les montagnes, le groupe Passo Kansun vous donne rendez-vous à 21h à l'église pour une traversée des Pyrénées en chanson. Du Pays Basque jusqu'à la Catalogne, en passant par le Béarn, le Comminges, le Val d'Aran, l'Ariège, l'Aude, pour finir sur les pentes du Canigou et des Alberts, c'est raconté avec un brin de nostalgie le temps d'avant qui rythmait les saisons, le coin du bois, le coin du feu. On y parlera du vol des palombes, des balades jusqu'au refuge du berger, de la triste retirada, tout ça pour faire revivre les vieilles chansons fredonnées par les anciens et raconter le temps qui passe. C'est à Arbas, à l'église, à 21h, le tarif est de 15 euros pour les réservations.
1: Ce samedi, c'est le concours de la pêche de la Saint-Victor organisé par l'APMA au Ramier de Montesquieu-Volvestre avec un début à 7h30. Les inscriptions sur place, tarif de 10 euros et gratuit pour les moins de 12 ans. Concours de pétanque en doublette à 14h30 au boulodrome de Montesquieu-Volvestre avec l'inscription à 10 euros. Et après soirée rosé blanc de 23h à 3h du matin, animé par Romain, plus de renseignements sur la page Facebook Comité des Festaires.
0: Samedi également à Rieu-Volvestre, c'est la seconde journée des théâtrales avec au programme à 16h. Une lecture au théâtre à l'italienne de la Tourasse de Rieu, tarif 5 euros. Ensuite, à 17h, une scène poético-musicale dans les jardins de Sonia. À 18h30, ce sera du cirque avec la nouvelle mouture du spectacle déambulatoire enfariné de la compagnie des éléphantos, tarif 10 euros. À 20h, le repas guinguette théâtralisé avec les comédiens de la compagnie du Grand Rock de Carbonne. Asseyez-vous au milieu des comédiens et revivez l'ambiance d'une guinguette du début des années 50 au sortir de la Seconde Guerre mondiale. Le tarif du repas spectacle est de 22 euros. Enfin, à 22h, soirée de clôture gratuite avec un duo de danse hip-hop et DJ set Disco House. Dans le cadre de cette théâtrale s'envole à Rieux-Volvestre, il existe également des passes 2 jours, tarif plein 45 euros ou tarif réduit 35 euros. Toutes les réservations se font sur l'office de tourisme du Volvestre ou sur atelierdesarts.com. À chaque fois, il y a la possibilité évidemment de se restaurer et de consommer les boissons sur place.
1: Et la fête continue ce dimanche à Montesquieu-Volvestre avec à 10h30 l'exposition de véhicules anciens à la place de la fête, suivi à midi de l'apéro champagne sous la halle et à 15h la desfilada des Montesquieu. Et pour finir ce week-end, apéritif animé par Tulipa à 19h, suivi à 22h la soirée animée par l'orchestre Heptagone sur la place de la fête. Plus de renseignements sur la page Facebook Comité des Festaires.
0: Dimanche encore, on va à Martres-Tolosane si vous avez envie d'une déambulation historique. Donc dimanche 30 août à 15h, l'association Les Culturales propose une déambulation historique au cœur de la cité de Martres-Tolosane. C'est l'occasion pour le public de découvrir l'histoire de Martres, de l'Antiquité à l'époque napoléonienne. Vous rencontrerez un empereur, Saint-Vidian en personne, des troubadours, des magiciens, des céramistes, tout en dégustant les mets et les boissons d'autrefois au sein d'un marché d'époque. Une visite de 2 heures pleine de rebondissements d'humour et de bonne humeur portée par une troupe de comédiens. Réservation obligatoire au 06 87 27 06 87 27 94 53 06 87 27 94 53.
1: Les amis de l'église de Saint-Victor et de son patrimoine organisent un concert ce dimanche à 17h à l'église de Saint-Victor de Montesquieu-Volvestre. Un duo d'orgue et de flûte du baroque au classique pour un tarif de 10 euros. Plus de renseignements sur le site internet haute-garonne-tourisme.com.
0: Avant de passer la parole aux offices de tourisme de notre secteur et une pause musicale, 2 petites informations encore pour le milieu de la semaine. La guinguette de Rieux-Volvestre jeudi et le vernissage d'une exposition de photos à Marc Favre vendredi prochain. D'ici là, bon week-end. Au revoir Alexis.
1: Au revoir Bruno.

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Lucia, dit la mère mort, chef-d'œuvre de Gaetano Donizetti, doit son succès à la virtuosité vocale de ses airs et au destin tragique de son héroïne, Lucia. Créée au Teatro San Carlo de Naples en 1835, cet opéra marque l'aboutissement du talent de Donizetti, qui à cette époque est le principal représentant de l'opéra italien. Bellini est mort quelques jours avant, Rossini a pris sa retraite, et Verdi est encore un jeune compositeur en devenir. Donizetti, déjà reconnu pour Anna Bolena, triomphe une fois de plus avec Lucia di la mère mort. Le triomphe de l'œuvre repose en partie sur la scène de la folie au troisième acte, où Lucia, brisée par les manigances de son frère Enrico, convaincue de l'infidélité de son amant Edgardo, sombre dans la démence. Cette scène, sommet de l'opéra, était originellement accompagnée d'un harmonica de verre, un instrument mystérieux et réputé pour provoquer des troubles nerveux. Finalement, Donizetti choisit de la remplacer par la flûte, bien que certaines productions modernes aient réintroduit l'harmonica de verre pour renforcer l'aspect lugubre et hallucinatoire de la scène. Mais chanter la folie n'est pas donné à tout le monde. Ce rôle complet de Lucia exige en effet une maîtrise vocale et une puissance dramatique hors pair. De grandes sopranos ont marqué l'histoire de cet opéra. Maria Callas, Joan Sutherland, Beverly Seal ou encore Nathalie Dessay. Vous ne lirez plus de la même manière Emma Bovary de Gustave Flaubert après avoir écouté Lucia di la mère mort de Gaetano Donizetti avec Nathalie Dessay dans le rôle de Lucia, accompagnée par le Metropolitan Opera de New York.

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0: 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Il est 10h.
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1: Il est 11h, c'est pile à l'heure.
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3: Aujourd'hui, le 29 août, nous fêtons les Sabines. Bonne fête aussi aux Mérils. En 29 août, en 2005, le baril de pétrole brut atteignait un nouveau sommet en franchissant la barre des 70 dollars sur le marché asiatique. La citation du jour, nous la devons à Vincent Van Gogh. L'excellence ne résulte pas d'une impulsion isolée, mais d'une succession de petits éléments qui sont réunis. Et le dicton de ce 29 août, pluie de Sainte-Sabine est une grâce divine. Bonne journée.
4: Bonjour à tous. Alors à quoi pourrait ressembler cette journée où nous fêtons Sabine ?
5: Bélier, subissant les influences mercuriennes, vous aurez tendance à vous perdre en futilité. Attention.
4: Taureau, vous devrez affronter l'entourage familial. À vous de veiller à éviter les conflits domestiques.
5: Les Gémeaux, la chance jouera en votre faveur. Elle sera propice à la réussite de quelques coups d'audace. N'en abusez pas tout de même.
4: Cancer, vous devrez remettre en question certains schémas relationnels que vous faites perdurer malgré vous.
5: Les Lions, le moment sera propice à la réalisation de votre plus cher projet. Profitez donc de la protection des astres pour vous lancer dans une action vigoureuse.
4: Vierge, vous en aurez assez de toujours chercher à arrondir les angles et vous penserez maintenant davantage à vivre pour vous.
5: Les balances, attention, certaines influences vous enverront des énergies parfois contradictoires.
4: Scorpion, tâchez de mener une vie plus calme, plus régulière, quitte à vous rattraper ensuite.
5: Sagittaire, votre sens de l'observation et votre écoute seront précieux pour éclairer toutes les situations.
4: Capricorne, n'ayez pas peur de vous livrer à la personne que vous aimez, vous pourriez être agréablement étonné de ses réactions.
5: Verseau, modérez votre humour, qui pourrait déplaire à certains.
4: Enfin, Poisson, la bonne posture de Pluton dans votre thème exercera une influence favorable sur votre comportement social. Vous serez davantage porté à l'indulgence. Bonne journée à tous. Demain, ce sera la Saint-Fiacre.
6: Venez, vous dont l'œil étincelle, pour entendre une histoire encore. Une histoire qui nous conduiront, au fil des mois, à travers le Sud. Notre Sud, ce pays où il fait souvent si bon vivre, entre l'Atlantique et la Méditerranée, entre les Pyrénées et une ligne vague, qui se situe au nord de l'Aubrac, mais pas trop au nord quand même, il ne faut pas exagérer. Chacune d'elles aura un thème et... Cette fois-ci, nous allons évoquer la pétanque pratiquée par un grand physicien. Einstein et le cercle azur des pétanqueurs sétois, une nouvelle écrite et lue par Bernard.

Bonne. Quand Albert Einstein descendit du train en gare de Sète et qu'il aperçut, sur le quai, la silhouette de son ami le peintre Georges Souler, il se sentit aussitôt libéré des fatigues de son long voyage. Les deux hommes ne s'étaient pas vus depuis des années, depuis l'époque où Albert travaillait à Berne et où Georges, armé de son chevalet et de ses pinceaux, arpentait les Alpes à la recherche pour ses toiles de paysages de montagne. Ils s'étaient rencontrés par hasard, au carrefour de deux sentiers, et Einstein s'était arrêté pour admirer la précision avec laquelle Souler traitait son sujet, une vaste vallée alpestre sur laquelle roulaient des bosquets de feuillus. Le physicien avait, avec spontanéité, exprimé son admiration, et le peintre l'avait aussitôt remercié. En quelques mots, leur amitié était née, et, malgré les séparations, malgré le tournant extraordinaire qu'avait pris la destinée d'Einstein, elle ne s'était jamais démentie. Le physicien avait émigré en Amérique. Le peintre était revenu dans son Languedoc natal, s'y était marié et avait acheté une maison qui surplombait la plage de la Corniche à Sète. Comme ils étaient tous deux de cette génération et de cette race d'hommes pour qui la qualité d'une relation passait par la qualité de la correspondance échangée, ils n'avaient pas cessé de s'écrire. Quand Georges avait deviné entre les lignes qu'Albert arrivait dans ses recherches à une impasse, il lui avait suggéré de venir se reposer dans le sud de la France. Einstein avait été facile à convaincre. Il était fatigué, il avait besoin d'air pur, et la perspective de découvrir la Méditerranée, qu'il ne connaissait pas, l'idée de retrouver la merveilleuse joie de vivre de Georges, l'espoir, enfin, de goûter à la cuisine de Madame Georges, dont son mari vantait souvent les splendeurs, tout cela avait fini par le décider. Quand il sortit de la gare, Albert fut subjugué par la clarté de la lumière, laquelle semblait transfigurer les objets et les êtres. Le bleu du ciel, que rien ne voilait, était dense et uni. « Cosmique », pensa le physicien, et le canal qui s'étirait devant eux en capturait le reflet pour tisser un ruban d'azur. Le taxi qui les conduisit chez Georges roula avec une nonchalance toute méridionale, le chauffeur roulant souvent au pas pour observer des pêcheurs sur une jetée ou saluer d'un geste de la main un de ses amis installé à la terrasse d'un café. Einstein comprit qu'il avait changé d'univers. Il en fut comme ressuscité et cette sensation se confirma lorsqu'il pénétra chez les Souler. Mathilde, l'épouse de Georges, femme splendide aux formes amples et pleines, aux yeux de jais, aux joues brunes et fraîches, l'accueillit avec quatre bises sonores et un sourire rempli de chaleur. Albert se dit alors qu'aucune théorie physique, chimique ou autre n'arriverait jamais à traduire le bonheur qu'il y avait à vivre de tels instants. De plus, la maison débordait d'un fumet délicieux dont il n'aurait pu déterminer le moindre ingrédient sauf l'ail et peut-être le piment. Dès qu'ils furent arrivés, Mathilde prit les choses en main. « Vous avez le temps pour l'apéritif, mais on mange dans un quart d'heure. La bouillabaisse n'attend personne, pas même les génies. »« Oh, Mathilde !» voulut se défendre Albert. « Ici, je suis un ami, pas un savant. » Mais il était flatté, évidemment, et il n'en trouva le pastis que meilleur. Il allait de surprise en surprise et perdait ses repères américains à une vitesse qui le grisait. La bouillabaisse acheva de le terrasser. À la fin du repas, il demanda à ses hôtes si, à Sète, il restait encore des maisons à vendre. Tout le monde éclata de rire et Georges proposa à son ami de venir avec lui visiter la Corniche pour qu'il choisisse lui-même l'emplacement. Ils déambulèrent longuement, à l'ombre des mélèzes et des amandiers, dans les rues pentues qui enlacent le Mont-Saint-Clair, puis descendirent vers le casino et la longue promenade qui longe la mer. Là, le soleil les reçut dans toute sa violence estivale et Georges, voyant que son ami transpirait à grosses gouttes, lui proposa une halte. « Est-ce que tu connais le jeu de pétanque, Albert ?» Albert, essoufflé et suffoquant, répondit par la négative, mais assura que si cela se pratiquait assis, il était prêt à en apprendre les règles. « À la bonne heure, mon ami !» s'exclama Georges. « Parce que moi, ce que j'aime le plus dans ce jeu, ce n'est pas y jouer,
mais regardez les autres y jouer. Suis-moi.

Ils tournèrent le dos à la mer, s'engouffrèrent dans une allée de pins à l'ombre délicieuse et, au bout de quelques mètres, franchirent un portail sur lequel une plaque dorée indiquait « Cercle azur des pétanqueurs sétois, accès limité à messieurs les membres du club et à leurs invités ». Le lieu, planté d'arbres de toute taille, était empli d'une agréable fraîcheur. Des espaces de terre battue ocre, de 30 mètres de long sur 3 de large, séparés par des madriers, s'étiraient les uns à côté des autres. Albert en dénombra une dizaine et vit, sur certains d'entre eux,

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1: J'ai pas tout compris. Est-ce qu'on pourrait répéter ce qu'on attend de moi? Non, j'ai dû être distrait, j'ai rien vu passer. J'ai pas loupé, je sais pas, un signe du ciel ou du destin? Quelque chose qui disait, c'est par là, t'inquiète, tout va bien. Enfin, vous comprenez, je dis ce qui me vient, ça peut tout aussi bien ressembler à un dictionnaire ou un panneau publicitaire. Un truc céleste qui brille, quoi. Parce que ça devient urgent, là. J'ai besoin d'air, et je trouve pas comment ouvrir les fenêtres à l'univers, putain. Me faites pas croire que je suis le seul avec ce truc mélancolique qui grogne sur le palier, qui bouffe dans mon assiette, et qui pisse sur les fleurs quand je vais me promener. En plus, je crois que c'est pas le mien. On a dû me le prêter, et il est pas à ma taille, j'ai l'air d'un con. Je flotte dedans comme un enfant qui porte le pull de ses darons, c'est pour ça. Je crois qu'on a dû se gourer au service des solitudes. Ils ont cru que j'étais deux, les numéros étaient collés, c'est pas grave. Mais si on pouvait m'indiquer où ça se balance, le mal d'exister qu'on a en trop. Un service client, peut-être même un numéro. Allez, passez-moi le délégué, le responsable, le manager. J'ai deux, trois trucs à lui dire. Y'a combien de cœurs sur répondeur ?

0: dans ma tête.
1: Attendez, attendez, comment ça je peux pas faire demi-tour? Non, j'ai pas reçu l'info, non? Faut quoi, un visa? Un vaccin contre la nostalgie pour revenir sur ses pas? Parce que j'en reviens de là-bas, en fait, c'est là où j'ai grandi. L'avenir, je connais pas, je suis venu ici en touriste pour visiter. Ah, c'est super, bravo. Un peu triste la déco, mais je vous laisse gérer. Comment ça, sortie définitive? C'est ma vie ou un vigile de fin de soirée? Laissez-moi passer. Vous comprenez pas? J'ai plein de potes de l'autre côté. Un tas de projets que je me suis juré de retrouver quand mon sac serait moins lourd. J'ai des espoirs, même des premiers amours. Laissez-moi les prévenir. Au moins leur dire que je reviendrai pas. Je suis parti comme si j'allais fumer une clope. J'avais pas vu le panneau stop, je vous jure. J'aurais su, j'aurais ralenti l'allure.

0: Bonjour à tous et bonjour à toutes, bienvenue sur Radio Galaxy, la radio du sud de Toulousain pour cet agenda, ce dernier agenda de la saison estivale avant la reprise du travail ou des écoles. Et bien oui, il faut bien reprendre un jour. Donc c'est le moment de profiter des dernières soirées musicales, dansantes ou culturelles. Et je suis avec Alexis. Bonjour Alexis.
1: Salut Bruno.
0: Alexis, alors parmi les événements ce week-end dans notre région, il y en a qui se déroulent sur plusieurs jours. C'est le cas par exemple de la fête de la Saint-Victor, on va en parler, à Montesquieu-Volvestre, des théâtrales à La Rieu sur deux jours et la 9e édition du festival de la cathédrale de Lombez. On commence par vendredi, il se passe quoi à Montesquieu vendredi, Alexis ?
1: Eh bien Bruno, c'est la Saint-Victor ce week-end à Montesquieu-Volvestre avec au programme de ce vendredi Challenge All Back de 14h30 à 22h30 sous la halle de Montesquieu-Volvestre. Suivi du feu d'artifice d'ouverture à 22h45 au Romier. Et pour finir, la soirée animée avec Mac Pro DJ avec le thème Safari de 23h à 2h sur la place de la fête. Plus de renseignements sur la page Facebook Comité des Festaires.
0: Ce vendredi 28 août également débute la nouvelle édition des théâtrales à Rieu-Volvestre. Cette année, les théâtrales s'envolent et mixent les arts vivants. Il s'agit de théâtre, art de la rue, danse et poésie. Il y en a pour tout le monde. La soirée commence donc vendredi à 18h30 au parc des Jacobins avec un apéritif spectacle. Imaginez que Rieu-Volvestre soit devenu la république secrète du bonheur. C'est le projet Kiffland, créé par un collectif d'artistes dans une ambiance carnavalesque. Cette animation vous mènera ensuite vers une destination historique où va se dérouler la pièce de théâtre « Les Caprices de Marianne » dans un décor naturel. Pièce jouée par la compagnie professionnelle Triphase, le tarif est de 15€, tarif réduit possible, avec la possibilité d'acheter ses billets sur place ou à l'office de tourisme ou encore sur le site internet atelierdesarts.com de Rieu-Volvestre. Enfin, en soirée à partir de 22h30, dansez au rythme de la guinguette festive animée par la fanfare aléatoire. C'est une musique de fête pour une soirée dansante et animée. La soirée est gratuite. Vendredi encore, si vous avez envie d'écouter de la musique baroque, c'est à Tourtouze qu'il faut aller. Il s'agit d'un concert en plein air. À 21h, organisé par l'association Rempart, Vivo per lei, donc Je vis pour elle, est un concert commenté autour des musiques de l'Italie des 17e et 18e siècles. Puisant dans plus de 100 ans d'histoire musicale, l'ensemble toulousain Lyra explore tout le territoire italien pour en offrir une sélection coup de cœur. Le tarif est de 17€ et les réservations peuvent se faire sur le site remparttourtouze.fr. remparttourtouze.fr. Vendredi toujours, c'est le repas de la fin de saison à la Maison de la Terre à Poucharamé. Bar et grand banquet sur la place du village dès 18h. Une grande paella et la tarte aux prunes de Poucharamé préparée avec amour par les bénévoles de la Maison de la Terre. Ensuite, deux concerts gratuits. Le premier, la Kuma, qui se présente comme la coopérative ukuléliste de musique amateur. Une organisation secrète composée de 10 ukulélistes chantant quelle que soit la météo. Ensuite, Diplodocus, un trio toulousain qui offre un son qualifié d'électro débranché, mêlant des textures acoustiques, jazz et arrangements qui évoquent l'esthétique de la musique électronique. Le repas est à 15€, les concerts sont gratuits, la réservation se fait sur le site de la Maison de la Terre à Poucharamé. Enfin, toujours vendredi à Arbas cette fois-ci, dans les montagnes, le groupe Passo Kansun vous donne rendez-vous à 21h à l'église pour une traversée des Pyrénées en chanson. Du Pays Basque jusqu'à la Catalogne, en passant par le Béarn, le Comminges, le Val d'Aran, l'Ariège, l'Aude, pour finir sur les pentes du Canigou et des Albères, c'est raconter avec un brin de nostalgie le temps d'avant qui rythmait les saisons, le coin du bois, le coin du feu. On y parlera du vol des palombes, des balades jusqu'au refuge du berger, de la triste retirada, tout ça pour faire revivre les vieilles chansons fredonnées par les anciens et raconter le temps qui passe. C'est à Arbas, à l'église, à 21h, le tarif est de 15€ pour les réservations.
1: Ce samedi, c'est le concours de la pêche de la Saint-Victor organisé par l'APMA au Ramier de Montesquieu-Volvestre avec un début à 7h30. Les inscriptions sur place, tarif de 10€ et gratuit pour les moins de 12 ans. Concours de pétanque en doublette à 14h30 au boulodrome de Montesquieu-Volvestre avec l'inscription à 10€. Et après soirée rosé blanc de 23h à 3h du matin, animé par Romain. Plus de renseignements sur la page Facebook Comité des Festaires.
0: Samedi également à Rieu-Volvestre, c'est la seconde journée des théâtrales avec au programme à 16h. Une lecture au théâtre à l'italienne de la Tourasse de Rieu, tarif 5€. Ensuite, à 17h, une scène poético-musicale dans les jardins de Sonia. À 18h30, ce sera du cirque avec la nouvelle mouture du spectacle déambulatoire enfariné de la compagnie des éléphantaux, tarif 10 euros. À 20h, le repas guinguette théâtralisé avec les comédiens de la compagnie du Grand Rock de Carbonne. Asseyez-vous au milieu des comédiens et revivez l'ambiance d'une guinguette du début des années 50 au sortir de la Seconde Guerre mondiale. Le tarif du repas spectacle est de 22 euros. Enfin, à 22h, soirée de clôture gratuite avec un duo de danse hip-hop et DJ set Disco House. Dans le cadre de cette théâtrale s'envol à Rieux-Volvestre, il existe également des passes de jour, tarif plein 45 euros ou tarif réduit 35 euros. Toutes les réservations se font sur l'office de tourisme du Volvestre ou sur atelierdesarts.com. À chaque fois, il y a la possibilité évidemment de se restaurer et de consommer les boissons sur place.
1: Et la fête continue ce dimanche à Montesquieu-Volvestre avec à 10h30 l'exposition de véhicules anciens à la place de la fête, suivi à midi de l'apéro champagne sous la halle et à 15h la desfilada des Montesquieu. Et pour finir ce week-end, apéritif animé par Tulipa à 19h, suivi à 22h la soirée animée par l'orchestre Heptagone sur la place de la fête. Plus de renseignements sur la page Facebook Comité des Festaires.
0: Dimanche encore, on va à Martres-Tolosane si vous avez envie d'une déambulation historique. Donc dimanche 30 août à 15h, l'association Les Culturales propose une déambulation historique au cœur de la cité de Martres-Tolosane. C'est l'occasion pour le public de découvrir l'histoire de Martres, de l'Antiquité à l'époque napoléonienne. Vous rencontrerez un empereur, Saint Vidian en personne, des troubadours, des magiciens, des céramistes, tout en dégustant les mets et les boissons d'autrefois au sein d'un marché d'époque. Une visite de 2 heures pleine de rebondissements d'humour et de bonne humeur portée par une troupe de comédiens. Réservation obligatoire au 06 87 27 06 87 27 94 53 06 87 27 94 53.
1: Les amis de l'église de Saint-Victor et de son patrimoine organisent un concert ce dimanche à 17h à l'église de Saint-Victor de Montesquieu-Volvestre. Un duo d'orgue et de flûte du baroque au classique pour un tarif de 10 euros. Plus de renseignements sur le site internet haute-garonne-tourisme.com.
0: Avant de passer la parole aux offices de tourisme de notre secteur et une pause musicale, deux petites informations encore pour le milieu de la semaine. La guinguette de Rieux-Volvestre jeudi et le vernissage d'une exposition de photos à Marc Favre vendredi prochain. D'ici là, bon week-end. Au revoir Alexis.
1: Au revoir Bruno.

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1: La fin août sera festive avec deux belles dates cette fin de semaine. On commence avec la Saint-Victor dès le vendredi soir avec feu d'artifice, sous réserve de conditions favorables, et soirée DJ avec Match Prod. Le samedi, ce sera concours de pêche et de pétanque avant le repas du bistrot d'Armand sous la halle le soir, et d'une soirée animée par le DJ set. Dimanche enfin, la traditionnelle messe sera suivie du dépôt de gerbes et de l'apéritif. L'après-midi, ce sera la Desfilada et le soir, un concert animé par Heptagone.
2: Saint-Sulpice-sur-Lèze vous invite à sa fiesta d'Ossainsul sur le thème du Brésil. Vendredi soir, il y aura un match de rugby suivi du concert de l'orchestre No Name. Le samedi, ce sera concours de pétanque l'après-midi et soirée avec DJ MDS et show laser le soir. Le dimanche, la messe et le dépôt de gerbes seront suivis d'un repas entre côtes frites. L'après-midi, vous pourrez participer à un tournoi de beer pong. Le soir, ce sera repas du comité et soirée avec DJ MDS sur le thème des années 2000. Lundi enfin, concours de pétanque l'après-midi, repas du comité le soir et bal musette par Serge Vergne pour clôturer la fête.
1: Du côté de Rivolvestre, rendez-vous vendredi et samedi pour le festival Les Théâtrales s'envolent, dédié aux arts vivants, musique, théâtre, danse et convivialité. Vous aurez des spectacles le vendredi et une animation musicale. Le samedi, ce sera lecture à la Tourasse, scène ouverte, une animation poético-musicale, un spectacle de cirque, un repas théâtralisé et pour terminer, une soirée musicale. Et il y aura food truck et guinguettes tout au long de l'événement. Vous pouvez réserver en ligne sur le Hello Asso du festival Les Théâtrales s'envolent de Rivolvestre.
2: Samedi, la PPMA de Montesquieu-Volvestre vous confie à son concours de pêche dès 7h30. Il se terminera à 11h avec la remise des prix et l'apéritif. L'engagement est de 10€ et gratuit pour les moins de 12 ans.
1: Samedi toujours, direction les écuries du Carrousel à Longage pour un spectacle équestre. Les Cavaliers du Valdir, entrez dans l'univers fascinant des Vikings et profitez d'épreuves de bravoure, d'affrontements épiques, de joutes, de démonstrations équestres, de voltiges et bien d'autres surprises. Pour réserver, rendez-vous sur leur site internet écurie-ducarrousel.fr dans l'onglet billetterie. Pour rappel, c'est ce samedi à 18h aux écuries du Carrousel à Longage.
2: Si vous préférez la musique, rendez-vous samedi dès 19h30 à la Brasserie du Midi à Saint-Sulpice-sur-Lèze. Au programme, restauration sur place, buvette et concert de Horus High. Pour réserver votre place, appelez directement la Brasserie du Midi.
1: Enfin, pour un samedi soir plus champêtre, la guinguette La Belle Époque de Noé vous invite à la dernière soirée de la saison avec concerts et animations musicales. Venez avec vos plus beaux t-shirts blancs.
2: Dimanche, venez passer un moment musical hors du temps à l'église Saint-Victor de Montesquieu-Volvestre lors du concert duo orgue et flûte à bec. C'est à 17h et l'entrée est à 10€. La programmation estivale de l'Office de tourisme intercommunal du Volvestre continue avec les courants d'eau de Montgazin le samedi 5 septembre de 14h à 16h. Venez explorer les coteaux de la vallée de la Lèze avec un membre de l'Office de tourisme et le SMIVAL. Réservation auprès de l'Office de tourisme au 05 61 87 63 33.
1: Pour rappel, l'agenda complet est à retrouver sur notre site internet tourisme-volvestre.fr ou sur notre page Facebook chaque jeudi soir.
2: Passez un bon week-end en Volvestre.
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0: 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Mathilde est une petite fille très courageuse qui sait toujours exprimer ses idées. Elle sait le faire partout, aussi bien chez elle qu'avec sa famille, ses amis et à l'école aussi. Elle sait tellement bien le faire que même la maîtresse l'a remarqué. Et c'est pourquoi elle le lui fait remarquer en retour. Nous sommes en plein cours de mathématiques. Si nous faisons 5 plus 6 et que nous soustrayons 2, combien ça fait? Même pendant le temps du calcul, Mathilde pense à exprimer ses idées avec son amie Camille.
1: Oui, tu as bien raison. Retrouvons-nous demain avant l'école dans le parc.
0: Mathilde, je ne vais pas te le redire. Tu dois te taire pour écouter la leçon. Tu ne peux pas apprendre si tu parles en même temps.
1: D'accord, madame. Excusez-moi.
0: La leçon passe. Et Mathilde est bien triste. Car elle a l'impression que la maîtresse ne l'aime pas. C'est la fin de la leçon. L'école est finie aujourd'hui et Mathilde reprend le chemin de la maison. Pour arriver à sa maison, Mathilde doit longer un très long champ au pied de la forêt. Elle marche tout en se répétant les paroles de la maîtresse.
1: Tu ne peux pas apprendre si tu parles en même temps. Tu ne peux pas apprendre si tu parles en même temps. C'est bien triste. On dirait que la maîtresse ne m'aime pas beaucoup.
0: Tout d'un coup, un frémissement de feuilles se fait entendre. Mathilde tourne la tête et elle aperçoit au loin un magnifique renard. Il est roux, si roux qu'on dirait qu'il est orange. Son pelage rappelle les feuilles de l'automne dont est tapissé le sol de la forêt. Et comme Mathilde dit toujours ce qu'elle pense...
1: Hé, petit renard! Monsieur l'élégant! Vous êtes de sortie aujourd'hui?
0: Le renard, confiant de cette invitation, se rapproche de la petite fille.
1: Et j'ai même pas peur de toi, monsieur l'élégant! Tu peux venir?
0: Le renard se rapproche de plus près.
2: Tu rentres de l'école?
0: Mathilde est très surprise que le renard ose s'approcher d'elle et en plus il lui parle. Enfin un ami à la hauteur de son courage.
2: Je te regarde tous les soirs rentrer de l'école et te parler. D'ailleurs, je me demande pourquoi tu parles car tu es toute seule.
1: Oui, je me parle car je crois que ma maîtresse ne m'aime pas beaucoup.
2: Et pourquoi tu dis que la maîtresse ne t'aime pas beaucoup?
1: Parce qu'elle dit que je ne peux pas apprendre si je parle en même temps.
2: Et toi, tu en as déduit qu'elle ne t'aimait pas?
1: Oui.
2: Ce n'est pas ce qu'elle a dit.
0: Mathilde s'arrête dans sa marche pour écouter son ami le renard, qui a le courage, tout comme elle, d'exprimer ce qu'il pense et ressent.
2: Il faut que tu sois un peu plus solitaire en classe. Être solitaire permet de se recentrer sur soi et de se ressourcer pour avoir une meilleure écoute de son environnement. Je suis sûre que ta maîtresse sera très satisfaite de ton comportement si tu écoutes davantage. Et cela te permettra d'apprendre plus facilement.
0: Mathilde regarde le renard avec les yeux remplis d'émerveillement. Elle sait maintenant que la maîtresse veut uniquement son bien. Et que pour cela, elle doit être davantage à l'écoute, pour bien apprendre à l'école. Les deux amis reprennent le chemin de la maison en chantonnant.
3: Écoutez, c'est bien se comporter. La vie est une école qui nous permet de prendre son envol.

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0: Bonjour à tous et bonjour à toutes, bienvenue sur le 98.5 FM, la radio du sud de Toulousain. Et ça va être la fin de l'été bientôt et comme tous les ans, Rieux-Volvestre accueille une saison théâtrale. Cette année, c'est un petit peu différent, 10 ans que c'était organisé par Tout Art Collectif. Cette année, c'est repris avec une formule novatrice, avec plusieurs associations. L'association des Ateliers des Arts de Rieux-Volvestre, le Grand Rock, la compagnie théâtre installée sur Carbone. Et on va avoir également la compagnie des Éléphantaux. Alors tout ça, ça va se dérouler le vendredi 28 et le samedi 29 août, le dernier week-end du mois d'août. C'est pour ça qu'on parle de fin d'été. À Rieux-Volvestre, ça va être quelque chose d'un peu novateur parce que ça ne va pas se situer exclusivement sur le parc Jacobin, mais y avoir des déambulations dans la ville pour pouvoir faire un peu de visite patrimoniale. On va avoir exactement, par exemple, la Tourasse, comme d'habitude, on va avoir les jardins privés, on va avoir la cathédrale, on en parlera d'ailleurs avec une compagnie qui est venue exprès pour ça, qui s'appelle la compagnie Triphase, et plusieurs spectacles et des repas qui sont organisés pendant ces 2 jours. Et pour en parler, je suis avec la présidente des Ateliers des Arts, la responsable pédagogique du Grand Rock et le metteur en scène de la compagnie Triphase. Brigitte, Atelier des Arts, bonjour.
1: Bonjour. Bonjour à tous et à toutes.
0: Noémie, elle, compagnie du Grand Rock, bonjour.
2: Bonjour Bruno, bonjour tout le monde.
0: Et Charles Pommel, donc pour la compagnie Triphase, bonjour.
3: Salut, salut à tous.
0: Brigitte, cette année, vous avez repris les théâtrales avec un autre nom, parce que l'année dernière, vous aviez, vous, les Envolées, et là maintenant, c'est les théâtrales qui s'envolent, c'est ça?
1: Exactement. En fait, les théâtrales s'envolent, c'est ça, c'est la fusion des théâtrales qui existait depuis 15 ans, menée par l'association Droit Collectif et le festival Les Envolées, dont la première avait eu lieu l'an dernier. La mairie nous a demandé de reprendre les théâtrales, on a dit avec plaisir, mais on va fusionner les deux festivals et mettre pas seulement du théâtre, il y en aura, mais aussi de la danse, de la musique, du cirque.
0: C'est ça, de faire une espèce de mélange savant entre le théâtre classique, on en parlera tout à l'heure, et les choses un peu plus contemporaines, on aura même de la danse hip-hop dans les rues de Rieux. Noémie, vous aussi, vous avez participé donc à l'élaboration de ce spectacle en tant que compagnie de théâtre d'amateurs.
2: Absolument, et particulièrement autour du repas théâtralisé qui a lieu le samedi 29 au soir, qui sera donc animé par beaucoup d'élèves comédiens du Grand Rock, une quinzaine. Autour d'une pièce que nous avons montée il y a 2 ans, qui s'appelle « À tout ce qui » de Noël Renaud, et qui se passe dans un village à la fin des années 40, donc juste après la guerre, et qui évoque la reconstruction d'un village après une grande catastrophe. Comment est-ce qu'on retrouve la joie et le plaisir de vivre ensemble ?
0: 2 jours, 28 et 29 août 2026, à Rieux-Volvestre, parc des Jacobins, en face de la cathédrale, là à la Tourasse, pour des lectures particulières, on y viendra également. Tout de suite, vous pouvez réserver vos places pour le repas dont vient de parler Noémie, qui se déroulera le samedi 29 août, un repas où il n'y a que 100 places, un repas spectacle, un repas partagé entre les comédiens et les convives. Vous aurez toutes les informations de toute façon sur le site internet des Ateliers des Arts et de la mairie de Rieux-Volvestre qui vous renverra sur les différentes programmations et surtout sur les réservations. C'est un programme assez complet. Le vendredi soir, l'ouverture du festival, Noémie.
2: Oui, l'ouverture du festival avec l'accueil du public à partir de 18h30 au Parc des Jacobins, avec buvette, food truck, ambiance agréable. Et puis, de nombreuses surprises autour d'une ambiance musicale carnavalesque basée sur une rumeur selon laquelle Rieux-Volvestre serait la république secrète du bonheur.
0: D'aucuns seront très contents de l'apprendre.
2: Je pense.
0: Et à 20h30, donc, c'est une pièce de théâtre avec le metteur en scène présent de cette pièce de théâtre, Les Caprices de Marianne par la compagnie Triphase.
4: Exactement. Alors, c'est pour ça qu'on a une ouverture carnavalesque, puisque Les Caprices de Marianne se déroulent à Naples, dans une ambiance de carnaval. Ça se passe pendant le carnaval de Naples. Et donc, c'est pour ça qu'on a décidé de mettre un peu cette couleur voilà, carnavalesque dès le début du festival, pour ensuite accompagner les gens et les baigner tout de suite dans cette ambiance dès le début. Mmh. Pour les accompagner jusqu'à la pièce qui aura lieu à 20h30.
0: Où ça ?
4: Eh bien, ça sera devant le parvis de la cathédrale, ce magnifique décor naturel. C'est une surprise, mais les auditeurs de Radio Galaxy en auront la primeur. Ils pourront répandre le bruit ou le garder pour eux comme ils veulent. En tout cas, ça sera dans ce magnifique cadre historique de Rieux-Volvestre qui est exceptionnel et pour lequel on a adapté du coup la mise en scène afin de rendre vivante cette cathédrale et également les murs de ces maisons historiques, là, qui sont magnifiques aussi.
0: C'est la partie vraiment théâtrale de ce festival. La compagnie Triphase, c'est qui, Charles ?
4: La compagnie Triphase a une histoire assez ancienne. Ça remonte à la fin des années 2000, où une bande de passionnés de théâtre se sont réunis pour monter cette compagnie. Et dans un esprit très déjanté, faire des choses très drôles, très déjantées, très, très originales. Et la compagnie s'est professionnalisée petit à petit dans les années 2010, jusqu'à ce qu'on finisse par monter « On ne badine pas avec l'amour » d'Alfred de Musset, qui est devenu un de nos classiques. Donc voilà, après ma formation donc à Limoges, dans l'école supérieure de Limoges en théâtre, je suis revenu à Nice pour refaire cette mise en scène avec ma compagnie donc Triphase. Et ça fait très longtemps qu'on se connaît, on est tous amis et on aime beaucoup travailler ensemble. Et là, c'était l'occasion, c'est un peu cet appel que nous a fait la mairie de Rieux-Volvestre de reprendre les théâtrales, qui est quand même un festival avec une histoire, avec une ligne directrice. Ils nous ont demandé de monter un texte classique. Et moi, ça m'a fait penser à cette compagnie, c'est pour ça qu'on a décidé de les faire venir. Et donc, notre choix s'est porté sur Les Caprices de Marianne, parce que c'est une pièce qu'on a déjà montée il y a quelques années, et là on va la reprendre, faire une sorte de reprise spécifique pour le festival des théâtrales s'envole. Voilà.
0: Dans le décor historique voilà, et naturel de Rieux-Volvestre.
4: Exactement, qui va coller parfaitement à toute la pièce. Et donc voilà, nous, la compagnie Triphase, on est axé depuis le début sur un travail très accessible, hein, très populaire. C'est à la fois quelque chose de qualité et de populaire, c'est-à-dire qu'on n'a pas la prétention, ni surtout pas la volonté de faire un théâtre élitiste. C'est vraiment rendre des grands textes que les gens aiment, les mettre un petit peu au goût du jour, hein, les dépoussiérer, etc., faire un peu des arrangements, des adaptations. Là, c'était une sorte d'adaptation. On se fixe l'objectif de respecter l'esprit vraiment et le texte classique, mais de le dépoussiérer, de le rendre dynamique pour que ça soit vraiment accessible à tous, en gardant cette volonté de faire un travail de qualité, quoi.
0: La pièce de théâtre du vendredi soir à 20h30, ensuite, à 22h30,
4: donc fin du carnaval avec Les Caprices de Marianne, et là, les gens ne sont pas livrés à eux-mêmes, mais ils vont retourner librement pouvoir boire des coups, manger au food truck vers le parc des Jacobins, et il y aura une ambiance festive, type guinguette, voilà, un groupe de musique qui sera une sorte de fanfare pour mettre une ambiance vraiment festive jusqu'au bout de la nuit, pouvoir être avec les siens autour d'un verre ou faire des rencontres, etc.
0: Ce que vous disiez un petit peu tout à l'heure, Charles, c'est que le théâtre est avant tout quelque chose de populaire. C'est-à-dire que le théâtre est là pour faire passer des messages aux gens, mais de façon simple et accessible.
4: Ouais, faire passer des messages et puis même déjà passer un bon moment. Déjà rigoler, parce que Les Caprices de Marianne, c'est une comédie qui a un certain goût de tragédie, alors on peut dire une comédie dramatique. Mais ouais, passer un bon moment, quoi. Pouvoir rire, c'est pour ça que moi j'aime le théâtre, une sorte d'exutoire. On se moque un peu des personnages qui ont tous un peu un côté ridicule. C'est vrai que dans Les Caprices de Marianne, surtout, on peut en faire une lecture très romantique, un peu plan-plan, ça parle d'amour, etc. Mais moi j'y vois surtout quelque chose où il y a beaucoup de personnages qui veulent quelque chose et qui sont tous un peu ridicules. C'est tout un entrelacement de choses comme ça où ça permet de rigoler. Et donc on fait passer un message, bien sûr. Ouais, c'est un peu le rôle du théâtre, mais aussi passer un bon moment, rigoler, se détendre, ça c'est...
0: Se faire plaisir ensemble. Ouais. C'est le vendredi 28 août, la première journée des théâtrales s'envolent sur Rieux-Volvestre. On va maintenant passer au lendemain, le samedi. Le samedi, on va commencer par des lectures, n'est-ce pas Brigitte ?
1: Oui, on va commencer par des lectures, mais je voulais aussi souligner ce qu'avait dit Charles, c'est quand même ce qui nous guide, c'est la qualité d'abord, mais c'est l'accessibilité aussi. Et puis, c'est faire vivre tout ce patrimoine. Voilà, ça sont des axes pour nous qui sont vraiment importants. Donc, en parlant de patrimoine, ben, on ne peut pas dire mieux que la Toura, cet ancien théâtre à l'italienne, qui est un lieu extraordinaire, en fait, complètement caché, qui ne s'ouvre pas souvent. Qu'à de rares occasions, les théâtrales en étaient une. Donc, on a repris ce lieu, bien sûr. Et on va retrouver Manuel Garcikilian, qui est un comédien professionnel qui est déjà venu à plusieurs reprises animer des stages pour les ateliers des arts, donc bien connu dans la région maintenant. Et on avait envie de faire un appel aux habitants, parce que ben, le patrimoine, oui, c'est aussi les gens qui vivent là. Et on a eu beaucoup de demandes de personnes qui avaient envie de venir lire à cette occasion-là.
0: Donc c'est une lecture en fait avec sous le regard professionnel donc de Manuel qui accompagne des habitants qui ont travaillé un texte qui seront lus à la Tourasse.
1: Exactement. Alors les textes seront lus par des stagiaires qui auront travaillé plusieurs jours à préparer ces lectures et seront lus aussi par Manuel Garcia-Kilian qui lira avec eux. Et je pense que là, il y aura peut-être aussi des petites surprises musicales.
0: Excellent. Donc à 16h le samedi 29 août à la Tourasse. Là aussi, pensez à vous renseigner parce que le nombre de places est très limité dans ce théâtre de la Tourasse. Une quarantaine de places seulement. Donc c'est un moment un petit peu magique. Comme le faisait remarquer Brigitte, ça ne s'ouvre pas tous les jours. Si vous voulez visiter ce théâtre, c'est le moment d'y aller. On continue à 17h avec une scène ouverte avec Sonia dans son jardin, c'est bien ça?
2: Oui, c'est ça. Donc ça, c'est un rendez-vous aussi qui appartenait donc à l'histoire des théâtrales de Rieux et qui donc est évidemment reproposé, reprogrammé par Sonia qui ouvre gentiment son jardin avec des surprises et puis une scène ouverte autour de la poésie et de la musique dans un lieu très beau et très privilégié du village.
0: Et puis, c'est simplement un lieu de repos, de calme, de détente et de plénitude, comment dire, méditative presque.
2: C'est ça, et de fraîcheur aussi, ce qui n'est pas négligeable.
0: À 18h30, on retrouve deux compères qu'on connaît très très bien dans la région.
2: Ah voilà, donc on retrouve la compagnie Elefanto, menée évidemment par Christo et Viola, qui font partie des programmateurs de cette reprise et qui proposent leur spectacle Enfariné, qui cette fois a été retravaillé. La mise en scène a totalement été reprise par leur metteur en scène Stéphane Fortin. Et donc c'est une toute nouvelle version que je vous invite à voir parce qu'elle est, vraiment succulente.
0: Ça se déroule où, ça?
2: Ça se déroule au Parc des Jacobins.
4: À l'ombre.
2: À l'ombre, côté herbe, sous les arbres.
0: Juste avant le repas dont vous parliez tout à l'heure, Noémie. Le repas avec les comédiens amateurs, mais semi-professionnels pour certains, de la compagnie Le Grand Rock. Un repas qui mélange convives et comédiens.
2: Absolument. On va essayer de recréer vraiment un banquet de la fin des années 40, post-guerre. Donc, une ambiance mêlée de fête, de libération et puis évidemment de réparation et de retrouvailles entre les gens puisque entre ceux qui sont partis qui ne sont pas revenus, ceux qui ont collaboré peut-être ou pas, toutes ces questions qui animent un village et qui rappellent de toute façon la vie d'un village, et peut-être même celle de Rieux, qui est comment on vit avec ses voisins dans des moments de paix et puis dans des moments plus compliqués, notamment des moments de canicule, pourquoi pas. Et qu'est-ce qu'on fait de ces peurs collectives et comment on les transpose et comment on peut en sortir par la fête, par la joie et aussi par les mots. Voilà. Et les mots seront ceux de Noël Renaud. Et je suis très contente, que les comédiens du Grand Rock aient répondu nombreux et du plus jeune au plus âgé. Donc ils seront une quinzaine pour faire vivre ce banquet avec des toasts, avec de la musique de cette époque-là, évidemment, etc.
0: C'est un repas qui est payant, c'est-à-dire qu'il faut réserver votre place pour le repas. Le repas est à 22€, à 10€ pour les enfants. Allez sur les ateliers des arts pour réserver et allez sur le site de la mairie pour avoir les autres accès si vous ne connaissez pas l'adresse des ateliers des arts. Et on terminera la soirée cette fois-ci avec du hip-hop dans les rues et sur place de Rieux-Volvestre avec deux danseurs, c'est ça Charles?
4: Alors oui, il y a deux danseurs et surtout il y aura un DJ set. Ça sera un peu le bouquet final du festival, c'est ça, donc avec une grosse sono, une ambiance très très festive et à la fois ce spectacle, c'est ça, de danse hip-hop qui mêlera un vocabulaire de danse très très moderne avec le hip-hop et des éléments aussi plus poétiques, qui mêlera plusieurs choses en danse, donc quelque chose de très très intéressant. Et enfin ce DJ set qui fait de l'électro avec un saxophone. Donc, c'est une curiosité à découvrir, absolument.
0: Donc, comme vous le voyez, les théâtrales s'envolent cette année. C'est un mélange de classique et de moderne avec du théâtre vivant, de l'art de rue, et du théâtre un peu plus classique. C'est vraiment quelque chose à visiter. C'est le dernier week-end du mois d'août. Alors, profitez-en. Avec en même temps des moments festifs. On n'a pas arrêté de le dire depuis le début de cette rencontre qu'on a entre nous. Et puis, surtout aussi de la franche camaraderie pour le repas et de la grande découverte, le plaisir de se retrouver ensemble autour du moment à partager, de moments festifs. Toutes les informations donc sur le site internet ou les pages Facebook des Ateliers des Arts, sur le site internet de la mairie de Rieux-Volvestre. Globalement, le prix des places est à 5 € pour les spectacles. La plupart sont gratuits, certains sont payants pour payer les comédiens qui se déplacent à venir jouer ici. Il faut quand même pas oublier que pour ces gens-là, leur travail, c'est de nous faire plaisir. Mais c'est un travail. Donc c'est normal qu'ils soient rémunérés. Et ensuite, le repas à 22 € et les food trucks sur place et tout ce que vous voudrez, etc., etc. Brigitte, une chose à rajouter pour inviter les gens à venir participer à cette première édition des Théâtrales S'envol ?
1: Ben, rendez-vous. Rendez-vous le 28 et le 29 pour assister effectivement à cette première édition, je pense, pleine de surprises, comme on l'a dit.
0: Pleine de surprises, et c'est pour vous dire que tout est prévu. Si jamais le temps venait à devenir maussade, ou même un peu plus que ça, il y a des solutions de repli qui sont envisagées, donc n'hésitez pas à réserver vos places dès maintenant pour ces théâtrales. Charles, un dernier mot.
4: Oui, ben on souhaitait remercier évidemment la mairie de Rieux-Volvestre, la région Occitanie, la DRAC Occitanie et le département Haute-Garonne qui nous soutiennent tous et qu'on encourage à nous soutenir davantage, mais c'est déjà magnifique d'avoir tout ça à nos côtés.
0: Merci à vous, bonne préparation pour ces théâtrales qui s'envolent et puis bon envolé alors.
2: Merci Bruno.
4: Merci.
1: Merci.

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2: Ils et elles habitent depuis plusieurs générations, ou parfois quelques années à peine, à Montesquieu Volvestre, une petite commune rurale de la Haute-Garonne.
3: Une ville agricole, commerçante. Une ville traversée par l'eau, autant de caractéristiques qui ont marqué la vie des habitants.
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4: Montesquieu Volvestre, c'est une place centrale, un marché et quelques rares commerces. Rien à voir avec la richesse du tissu commerçant d'il y a quelques décennies. En 2026, la situation peut-elle s'améliorer ? Jeannine Durand, 94 ans, ancienne figure commerçante du village.
5: Quand on a acheté là, on a refait le magasin un peu plus moderne, c'est-à-dire que les gens puissent se servir sans... Vous voyez ? Alors peu à peu, ils se sont habitués quand même à se servir. Mais on a été les premiers à faire, comme je vous dis, c'est pas un libre-service, si vous voulez, une petite épicerie plus facile à gérer, si vous voulez. Il y avait trois bouchers, toujours, trois, si ce n'est quatre, dans la rue Mage. Et des épiciers, nous en avions, nous étions, je pense, quatre. Il y en avait, oui, quatre. Il y avait le petit casino, qui vient de fermer il n'y a pas longtemps d'ailleurs. Il y avait chez nous, là, enfin, ce que nous avions acheté nous, qui est sur la place, là, la maison qui est sur la place. Il y en avait une autre au fond de la rue Mage, Madame Touzet. Il y en avait une petite épicerie aussi, après le pont, sur la route du parc, en haut du village. Là. Donc nous étions cinq épiciers, et tout le monde travaillait plus ou moins. Bon, il n'y avait pas, on n'était pas exigeant comme maintenant, peut-être pour la marchandise, enfin pour la marchandise, comment dire. On n'achetait pas le superflu, on achetait que l'indispensable, presque. Enfin, on a très bien vécu à Montesquieu, on a été bien adoptés. Et quand je vous dis, j'ai connu Montesquieu avec mon amie Louisette, là, qui le grand-père avait son magasin de vélo. Et puis, il y avait bien de petits magasins à côté. Entre autres, une boulangerie, il y en avait quatre boulangeries à l'époque. Il y en a encore deux, je pense. Et tout le monde travaillait à l'époque. Mais c'était, comme je vous dis, moi, les années de mes 20 ans, quoi. Alors, j'ai connu certains magasins que personne n'y a vu, parce que je disais l'autre jour à quelqu'un que dans la rue Mage, j'ai connu, moi, une marchande de tissus. C'est-à-dire, le magasin n'était pas très grand, mais elle vendait des tissus au mètre pour faire une robe, pour faire un truc. Vous voyez ? Personne ne se rappelle de ma bouffartique, là, qui avait... Les charcutiers, c'était pareil, il y en avait trois, quatre. Des commerces à Montesquieu, il y en avait un à chaque porte. Il n'y en a plus aucun. On faisait une fête tous les ans. Avec là, on avait monté cette association de commerçants, à un moment donné, où on avait un monde fou. On faisait une paella géante tous les derniers samedis de juillet. Nous avons eu jusqu'à 600 personnes à faire des paellas, jusqu'à 600 personnes. Vous voyez, on avait le charcutier qui était avec nous, le boucher qui était avec nous. Tous les commerces se réunissaient, on travaillait tous. Avec le même esprit, faire travailler le village. Comme je vous dis, il y a eu davantage de gens qui étaient obligés d'aller travailler ailleurs, d'ailleurs, parce qu'il n'y avait pas de quoi travailler à Montesquieu. Donc, ils étaient obligés d'aller travailler soit à Carbonne, soit à Toulouse. Mon fils a fait 40 ans le chemin Montesquieu-Toulouse. Hein. Bon. Alors, en rentrant, c'était un peu logique ce que je vais vous dire. Il rentrait à 7 heures le soir. À Montesquieu, tout était fermé, ou presque. Mais en passant, s'ils passaient devant Leclerc, devant n'importe qui, ils faisaient leurs courses en passant. Donc ça s'est un peu... Ça a commencé à changer, là. Parce que les gens ne vivaient plus avec leurs patelins, quoi. Au lieu de faire travailler les petits commerçants de Montesquieu, comme tout le monde le faisait à l'époque, bon, c'était plus le même rythme de vie, on le sait. Ils étaient obligés, ils se seraient peut-être passés d'aller travailler ailleurs. Ils auraient préféré travailler à Montesquieu, mais travailler à quoi ? Il n'y avait pas d'usine, il n'y avait pas de... Vous voyez ce que... C'est ce qui a un peu tué tous les petits commerces, tous les petits villages.
4: Adrien Lafont, 24 ans, il tient un atelier de sérigraphie.
6: Moi, ce qui m'a poussé à le faire ici, c'est déjà le côté sentimental. Parce que moi, je suis né ici, j'ai toute ma famille à Montesquieu et je tiens beaucoup au village. Hein. C'est très chauvin, on va dire. Compliqué de trouver plus chauvin, je pense, à mon âge. Et puis, c'est un peu la facilité aussi, forcément, parce que je connais beaucoup de monde ici. Tout le monde connaît un peu la famille à travers les anciens commerçants qu'on avait dans ma famille. Puis le nom revient beaucoup ici, comme plein d'autres familles ici. Hein. Il y a des gens très connus, de génération en génération. Donc forcément un peu la facilité et le confort aussi, puisque c'est facile de se faire connaître quand on est de notre famille. Et puis je suis plus à l'aise ici que nulle part ailleurs, on va dire. C'est mon village. Je me considère comme un commerce, oui et non, parce que j'accueille pas du monde ici qui vient directement acheter. Des gens qui se croisent, qui discutent, je ne suis pas une fleuriste, ni un boucher, ni des gens qui viennent vraiment... Ça apporte pas de l'activité dans le village, on va dire. J'ai pas des gens qui font la queue devant chez moi, qui reviennent, qui rentrent, qui sortent. C'est assez particulier, mais des commerces comme ça, il n'y en a plus beaucoup à Montesquieu. Et même moi, quand je suis né, il n'y a pas besoin de remonter bien loin. Il y avait, mais de mes souvenirs, il y avait, oui, c'est ça, 2-3 restaurants. Et il y avait 2 bars réputés quand même qui tournaient. Puis après, un autre qui a ouvert qui est toujours présent. Et donc, ça faisait 3 bars et qui fait aussi restaurant. Donc, ça faisait 4 restaurants. Bon, il y en a qui fermaient, il y en a qui rouvraient. Mais à chaque fois, ceux qui rouvraient fonctionnaient.

0: serais un peu surpris parce qu'il n'y a pas vraiment de. Il y a un restaurant-bar, mais après, il n'y a pas de terrasse où on peut s'arrêter, boire un coup, passer un moment convivial. Moi, de l'espoir pour ici, j'en ai toujours eu parce que je sais qu'il y a du potentiel comme dans beaucoup de villages. Retrouver l'ancien temps, on le retrouvera jamais parce que le monde il avance, il évolue et on peut pas. Et puis sûrement qu'avant, il disait c'était mieux avant aussi. Donc on ne peut pas vouloir copier ce qui se passait avant, mais au moins déjà discuter entre nous et retrouver du lien dans les villages et pourquoi pas des commerces avec. Je pense que ce serait déjà un bon pas avec l'ère du temps d'aujourd'hui, mais pas des petits commerces comme avant où tout le monde s'arrête une heure parler parce qu'ils ont le temps. Mais au moins avoir des endroits où il y a des gens, quoi, qui font sortir les gens du moins. Parce que des fois ici, ça fait un peu peur quand on sort dans les rues le dimanche ou le samedi et qu'il n'y a pas grand monde. Je trouve ça dommage.
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1: On est à l'heure, il est 15h.
2: Montesquieu-Volvestre, histoire d'hier et d'aujourd'hui.
3: On les appelle les Montesquiviens et les Montesquiviennes.
4: Ils et elles habitent depuis plusieurs générations, ou parfois quelques années à peine, à Montesquieu-Volvestre, une petite commune rurale de la Haute-Garonne.
5: Une ville agricole, commerçante. Une ville traversée par l'eau, autant de caractéristiques qui ont marqué la vie des habitants.
3: Leur histoire porte la mémoire de Montesquieu, mais elle dessine aussi le quotidien et le devenir de ce territoire aux identités multiples.
2: Prêt pour la rencontre ?
6: Une histoire d'eau, ou plutôt des histoires d'arise. Cette rivière qui coule au bout de chaque jardin. On y pêche, on se promène, on y fait la fête.

0: mais parfois, elle déborde.
1: Il a commencé à pleuvoir le vendredi soir.
2: Et ça s'est arrêté le dimanche soir.
3: Sans
2: discontinuer, ça. Ouais. Ça a été, je ne sais plus combien il est tombé, je crois que c'était 1,80 m d'eau, mètre carré, sur le week-end. Mais c'était impressionnant, même.
0: Donc, on s'est marié le 10 juin 2000, date de la crue
3: du siècle
0: à Montesquieu-Volvestre. Et. Suite à ça, on a eu une jolie plaque, alors pas avec nos noms à nous de mariage, mais par contre, au ramier, il y a une plaque avec la date du 10 juin 2000.
2: C'est la crue du siècle, en fait, du 19e siècle. Il y a eu pas mal de dégâts, quand même, sur la Rize, au niveau de Domazan, la Bastille de Besplace, tout ça, ça a été très, très, très compliqué. Le jour du mariage, il y a des gens qui ne sont pas rentrés chez eux, qui ont dormi chez des copains. Voilà. Il y avait trop d'eau, toute la Rize a débordé et il n'y avait plus d'accès.
0: Patricia Gressier, donc l'épouse de Cyril.
2: Montesquieu vient depuis 1972.
0: Je ne suis pas originaire de Montesquieu, je suis plutôt toulousaine, mais j'ai toujours vécu dans la région. Savoir que le jour de notre mariage, il y avait un autre mariage qui était prévu ce jour-là. C'est vrai qu'on avait eu l'idée du même lieu, mais on leur avait laissé l'accès au ramier. Et ces pauvres mariés ont dû quitter précipitamment
2: mais le ramier pour le aller ramier. Sur l'esplanade, sous un chapiteau de fortune. Alors nous, on avait demandé à avoir l'autorisation de le faire au Couloumé, juste derrière chez mes parents. Et Patrick Lemal, à l'époque, qui était maire, nous avait accordé exceptionnellement. Il n'y en a pas eu d'autres, ça a été le seul. Le seul grand événement comme ça qui a été fait là-bas, en bord de rivière. Plus éloigné que le ramier. Mais après, on a eu notre souci quand même, parce que c'était imbibé d'eau, donc on a fait le mariage dans la boue, en fait. À la fin, c'était à force de piétiner, c'était compliqué.
0: On avait eu surtout la bonne idée de mettre des moquettes, ce qui faisait que ça faisait plouf. Plouf, les gens perdaient même les chaussures dans la boue, enfin avec la moquette, tout le monde perdait les chaussures. Donc au départ, on rit un peu jaune, et puis à la fin, ben, comme on les perd tous, ben, on rit. Hein. On a été chercher des impairs, nos témoins et même les personnes qui étaient au mariage sont revenus après avec des bottes.
2: Costard bottes, c'était voilà. Sympa.
0: Mais pour moi, la robe de mariée, il n'y a plus de robe de mariée. Hein. Je veux dire, le lendemain, je ne l'ai pas faite nettoyer. Comment ça s'appelle ? Les pressings, justement, ont été débordés par tous les habitants qui ont eu tout, qui vivent au bord de l'eau, qui ont eu des dégâts, mais impressionnants, quoi. Ils n'avaient plus rien.
2: On sait qu'il y a des crues, on sait qu'il y a des moments où ça monte fort, mais là, c'est monté fort, très vite, longtemps. Ça a surpris tout le monde, quoi. Ça a été vraiment très rapide, la montée des eaux. Hein. On a géré au fur et à mesure, et puis les gens se sont adaptés. Tout le monde a mis la main à la pâte pour que ça se passe au mieux, et en fait, ça a été un mariage heureux, mariage plus vieux, mariage heureux, mais...
0: On n'en pouvait plus. Mais, mariage plus vieux, mariage heureux, on l'a entendu, voilà.
4: Voilà, depuis quelques années, on commence à prendre des crues qui sont conséquentes.
5: Oh, mais bon, après, c'est un système naturel. Hein, c'est pas, ça fait du bien à la rivière. Les poissons, ils meurent pas. Ils sont un peu déplacés, ils sont un peu bougés. Mais c'est un système naturel qui nettoie la rivière, qui évite la prolifération d'algues. C'est un bon système. C'est la nature, ça existe, il faut faire avec. Je suis Joël de Dieu, je suis le président de la société de pêche de Montesquieu-Volvestre. Je vis et je pêche sur Montesquieu depuis plus de 50 ans, des sources de la Rize jusqu'à son embouchure. Je dis souvent, c'est ma rivière, c'est pas une question de propriété, c'est une question que j'y ai tout le temps vécu, que j'étais tout le temps au bord de l'eau, et c'est ma rivière. C'est moi qui m'en occupe au niveau associatif depuis une vingtaine d'années. Je la considère à moi, mais c'est subjectif, quoi. Comme d'autres, ça sera l'Ariège ou l'Ariège, la rivière. Moi, c'est la Rize, ma rivière. Franchement, j'adore. Il y a tout. Elle fait 80 km de long. On peut la prendre sur la partie haute, au niveau de l'Ariège, c'est-à-dire au-dessus du Mas d'Asile, jusqu'à sa source. C'est une zone de courant torrentueuse. C'est une rivière à truite dans toute sa splendeur. Quand on la prend en dessous du Mas d'Asile jusqu'à Campagne, c'est une rivière un peu plus calme, c'est une rivière à barbeaux. Et toute la partie aval qui concerne en dessous de Domazan jusqu'à l'embouchure à Carbone, c'est une rivière de plaine. Elle offre tous les types variés que peut rêver un pêcheur. J'ai des endroits de prédilection, c'est ceux où je pêchais enfant, où je reviens constamment avec plaisir, et où j'arrive toujours à avoir une surprise que j'avais quand j'étais enfant. Elle continue à me faire plaisir sur ces lieux-là, quoi. Ça peut être d'attraper un poisson, mais ce n'est pas que le but, la pêche. Ça peut être de croiser un renard en chasse et qu'il ne vous voit pas, parce que vous êtes dissimulé sous le couvert pour essayer de leurrer un poisson, et le renard, vous le leurrez aussi, parce qu'il vous passe à côté, il ne vous voit pas. Ça m'est arrivé assez fréquemment sur les bords de la Rize. C'est tout ce qui est communion avec la nature quand on se retrouve au bord de l'eau. Il faut dire que les berges de la Rize, c'est la zone sauvage un peu. Dans nos communautés où tout l'habitat est concentré, c'est notre coin de nature dans nos lieux de vie, quoi. Il y a toujours un lien avec la rivière. Nous, on la traverse. Il faut la traverser pour aller sur le quartier du pont. Elle passe au milieu du village. C'est un trait de vie. C'est un trait de vie. Sur le village, le site du Couloumé est fréquenté parce que c'est une aire de promenade, il y a des jeux pour les enfants, tout ça en bordure de rivière, c'est un coin ombragé, les gens en profitent. Il y a pas mal de monde le soir qui se balade, qui fait le tour. On a une histoire de l'eau, de toute façon l'eau est dans notre histoire à Montesquieu, elle passe au milieu du village. Elle passe au milieu du village, on a tout le temps vécu à côté. On a fait plein de choses autour de ça. Tout gamin, on allait ramasser des écrevisses. En short et en claquette au milieu de la Rize, en train de lever des pierres. On passait des après-midi à faire ça.
1: On faisait des intervilles là, sur la Rize. J'ai fait de la joute sur la Rize, sous le pont. Là, hein. Il y avait des barques de pompiers de Rieux, de Montesquieu. On se rassemblait pendant la fête du pont. C'était à l'époque, je me souviens.
0: Alors il y a bien sûr toujours des choses qui nous réunissent, des soirées du comité des fêtes, il y a l'île au théâtre aussi qui se fait sur le Ramier. Ce qui rassemble aussi beaucoup, c'est le feu d'artifice, par contre. Hein. Le feu d'artifice amène beaucoup de monde là, autour de la Rize. Hein.
1: Ah, c'est le lieu de rassemblement de Montesquieu, je trouve, là, avec la halle. Je pense que c'est les deux points stratégiques pour faire la fête. Ouais.
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1: Bonjour, je suis Colette, cofondatrice de l'association Mille Pattes. Retrouvons-nous pour parler agriculture, alimentation, circuit court et écologie sur notre territoire. 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Prenons ensemble la clé des champs.

0: Bonjour à tous et bonjour à toutes, bienvenue sur Radio Galaxy, la radio du sud de Toulousain pour cet agenda, ce dernier agenda de la saison estivale avant la reprise du travail ou des écoles. Et bien oui, il faut bien reprendre un jour, donc c'est le moment de profiter des dernières soirées musicales, dansantes ou culturelles et je suis avec Alexis. Bonjour Alexis.
1: Salut Bruno.
0: Alexis, alors parmi les événements ce week-end dans notre région, il y en a qui se déroulent sur plusieurs jours. C'est le cas par exemple de la fête de la Saint-Victor, on va en parler, à Montesquieu-Volvestre, des théâtres à La Rieux sur deux jours et la 9e édition du festival de la cathédrale de Lombèze. On commence par vendredi, il se passe quoi à Montesquieu vendredi, Alexis ?
1: Eh bien Bruno, c'est la Saint-Victor ce week-end à Montesquieu-Volvestre avec au programme de ce vendredi Challenge All Back de 14h30 à 22h30 sous la halle de Montesquieu-Volvestre. Suivi du feu d'artifice d'ouverture à 22h45 au Romier. Et pour finir, la soirée animée avec Mac Pro DJ avec le thème Safari de 23h à 2h sur la place de la fête. Plus de renseignements sur la page Facebook Comité des Festaires.
0: Ce vendredi 28 août également débute la nouvelle édition des théâtrales à Rieux-Volvestre. Cette année, les théâtrales s'envolent et mixent les arts vivants. Il s'agit de théâtre, art de la rue, danse et poésie. Il y en a pour tout le monde. La soirée commence donc vendredi à 18h30 au parc des Jacobins avec un apéritif spectacle. Imaginez que Rieux-Volvestre soit devenu la république secrète du bonheur. C'est le projet Kiffland, créé par un collectif d'artistes dans une ambiance carnavalesque. Cette animation vous mènera ensuite vers une destination historique où va se dérouler la pièce de théâtre « Les Caprices de Marianne » dans un décor naturel. Pièce jouée par la compagnie professionnelle Triphase, le tarif est de 15€, tarif réduit possible, avec la possibilité d'acheter ses billets sur place ou à l'office de tourisme ou encore sur le site internet atelierdesarts.com de Rieux-Volvestre. Enfin, en soirée, à partir de 22h30, dansez au rythme de la guinguette festive animée par la fanfare aléatoire. C'est une musique de fête pour une soirée dansante et animée. La soirée est gratuite. Vendredi encore, si vous avez envie d'écouter de la musique baroque, c'est à Tourtouze qu'il faut aller. Il s'agit d'un concert en plein air. À 21h, organisé par l'association Rempart, Vivo per lei, donc Je vis pour elle, est un concert commenté autour des musiques de l'Italie des 17e et 18e siècles. Puisant dans plus de 100 ans d'histoire musicale, l'ensemble toulousain Lyra explore tout le territoire italien pour en offrir une sélection coup de cœur. Le tarif est de 17€ et les réservations peuvent se faire sur le site remparttourtouze.fr. Remparttourtouze.fr. Vendredi toujours, c'est le repas de la fin de saison à la Maison de la Terre à Poucharamé. Bar et grand banquet sur la place du village dès 18h. Une grande paella et la tarte aux prunes de Poucharamé préparée avec amour par les bénévoles de la Maison de la Terre. Ensuite, deux concerts gratuits. Le premier, la Kuma, qui se présente comme la coopérative ukuléliste de musique amateur. Une organisation secrète composée de 10 ukulélistes chantant quelle que soit la météo. Ensuite, Diplodocus, un trio toulousain qui offre un son qualifié d'électro débranché, mêlant des textures acoustiques, jazz et arrangements qui évoquent l'esthétique de la musique électronique. Le repas est à 15€, les concerts sont gratuits, la réservation se fait sur le site de la Maison de la Terre à Poucharamé. Enfin, toujours vendredi à Arbas cette fois-ci, dans les montagnes, le groupe Passo Kansun vous donne rendez-vous à 21h à l'église pour une traversée des Pyrénées en chanson. Du Pays Basque jusqu'à la Catalogne, en passant par le Béarn, le Comminges, le Val d'Aran, l'Ariège, l'Aude, pour finir sur les pentes du Canigou et des Albères, c'est raconté avec un brin de nostalgie le temps d'avant qui rythmait les saisons, le coin du bois, le coin du feu. On y parlera du vol des palombes, des balades jusqu'au refuge du berger, de la triste retirada, tout ça pour faire revivre les vieilles chansons fredonnées par les anciens et raconter le temps qui passe. C'est à Arbas, à l'église, à 21h, le tarif est de 15€ pour les réservations.
1: Ce samedi, c'est le concours de la pêche de la Saint-Victor organisé par l'APMA au Ramier de Montesquieu-Volvestre avec un début à 7h30. Les inscriptions sur place, tarif de 10€ et gratuit pour les moins de 12 ans. Concours de pétanque en doublette à 14h30 au boulodrome de Montesquieu-Volvestre avec l'inscription à 10€. Et après soirée rosé blanc de 23h à 3h du matin, animé par Romain, plus de renseignements sur la page Facebook Comité des Festaires.
0: Samedi également à Rieux-Volvestre, c'est la seconde journée des théâtrales avec au programme à 16h. Une lecture au théâtre à l'italienne de la Tourasse de Rieux, tarif 5€. Ensuite, à 17h, une scène poético-musicale dans les jardins de Sonia. À 18h30, ce sera du cirque avec la nouvelle mouture du spectacle déambulatoire enfariné de la compagnie des éléphantos, tarif 10 euros. À 20h, le repas guinguette théâtralisé avec les comédiens de la compagnie du Grand Rock de Carbonne. Asseyez-vous au milieu des comédiens et revivez l'ambiance d'une guinguette du début des années 50 au sortir de la Seconde Guerre mondiale. Le tarif du repas spectacle est de 22 euros. Enfin, à 22h, soirée de clôture gratuite avec un duo de danse hip-hop et DJ set Disco House. Dans le cadre de cette théâtrale s'envole à Rieux-Volvestre, il existe également des passes 2 jours, tarif plein 45 euros ou tarif réduit 35 euros. Toutes les réservations se font sur l'office de tourisme du Volvestre ou sur atelierdesarts.com. À chaque fois, il y a la possibilité évidemment de se restaurer et de consommer les boissons sur place.
1: Et la fête continue ce dimanche à Montesquieu-Volvestre avec à 10h30 l'exposition de véhicules anciens à la place de la fête, suivie à midi de l'apéro champagne sous la halle et à 15h la desfilada des Montesquieu. Et pour finir ce week-end, apéritif animé par Tulipa à 19h, suivi à 22h la soirée animée par l'orchestre Heptagone sur la place de la fête. Plus de renseignements sur la page Facebook Comité des Festaires.
0: Dimanche encore, on va à Martre-Tolosane si vous avez envie d'une déambulation historique. Donc dimanche 30 août à 15h, l'association Les Culturales propose une déambulation historique au cœur de la cité de Martre-Tolosane. C'est l'occasion pour le public de découvrir l'histoire de Martre, de l'Antiquité à l'époque napoléonienne. Vous rencontrerez un empereur, Saint Vidian en personne, des troubadours, des magiciens, des céramistes, tout en dégustant les mets et les boissons d'autrefois au sein d'un marché d'époque. Une visite de 2 heures pleine de rebondissements d'humour et de bonne humeur portée par une troupe de comédiens. Réservation obligatoire au 06 87 27 06 87 27 94 53 06 87 27 94 53.
1: Les amis de l'église de Saint-Victor et de son patrimoine organisent un concert ce dimanche à 17h à l'église de Saint-Victor de Montesquieu-Volvestre. Un duo d'orgue et de flûte du baroque au classique pour un tarif de 10 euros. Plus de renseignements sur le site internet haute-garonne-tourisme.com.
0: Avant de passer la parole aux offices de tourisme de notre secteur et une pause musicale, 2 petites informations encore pour le milieu de la semaine. La guinguette de Rieux-Volvestre jeudi et le vernissage d'une exposition de photos à Marc Favre vendredi prochain. D'ici là, bon week-end. Au revoir Alexis.
1: Au revoir Bruno.

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2: Retrouvez l'agenda complet sur notre site internet tourisme-volvestre.fr ou sur notre page Facebook chaque jeudi soir.
1: La fin août sera festive avec deux belles dates cette fin de semaine. On commence avec la Saint-Victor dès le vendredi soir avec feu d'artifice, sous réserve de conditions favorables, et soirée DJ avec Match Prod. Le samedi, ce sera concours de pêche et de pétanque avant le repas du bistrot d'Armand sous la halle le soir, et d'une soirée animée par le DJ set. Dimanche enfin, la traditionnelle messe sera suivie du dépôt de gerbes et de l'apéritif. L'après-midi, ce sera la Desfilada et le soir, un concert animé par Heptagone.
2: Saint-Sulpice-sur-Lèze vous invite à sa fiesta d'Ossainsul sur le thème du Brésil. Vendredi soir, il y aura un match de rugby suivi du concert de l'orchestre No Name. Le samedi, ce sera concours de pétanque l'après-midi et soirée avec DJ MDS et show laser le soir. Le dimanche, la messe et le dépôt de gerbes seront suivis d'un repas entrecôte frites. L'après-midi, vous pourrez participer à un tournoi de beer pong. Le soir, ce sera repas du comité et soirée avec DJ MDS sur le thème des années 2000. Lundi enfin, concours de pétanque l'après-midi, repas du comité le soir et bal musette par Serge Vergne pour clôturer la fête.
1: Du côté de Rivolvestre, rendez-vous vendredi et samedi pour le festival Les Théâtrales s'envolent, dédié aux arts vivants, musique, théâtre, danse et convivialité. Vous aurez des spectacles le vendredi et une animation musicale. Le samedi, ce sera lecture à la Tourasse, scène ouverte, une animation poético-musicale, un spectacle de cirque, un repas théâtralisé et pour terminer, une soirée musicale. Et il y aura food truck et guinguettes tout au long de l'événement. Vous pouvez réserver en ligne sur le Hello Asso du festival Les Théâtrales s'envolent de Rivolvestre.
2: Samedi, la PPMA de Montesquieu-Volvestre vous confie à son concours de pêche dès 7h30. Il se terminera à 11h avec la remise des prix et l'apéritif. L'engagement est de 10€ et gratuit pour les moins de 12 ans.
1: Samedi toujours, direction les écuries du Carrousel à Longage pour un spectacle équestre. Les Cavaliers du Valdir, entrez dans l'univers fascinant des Vikings et profitez d'épreuves de bravoure, d'affrontements épiques, de joutes, de démonstrations équestres, de voltiges et bien d'autres surprises. Pour réserver, rendez-vous sur leur site internet écurie-ducarrousel.fr dans l'onglet billetterie. Pour rappel, c'est ce samedi à 18h aux écuries du Carrousel à Longage.
2: Si vous préférez la musique, rendez-vous samedi dès 19h30 à la Brasserie du Midi à Saint-Sulpice-sur-Lèze. Au programme, restauration sur place, buvette et concert de Horus High. Pour réserver votre place, appelez directement la Brasserie du Midi.
1: Enfin, pour un samedi soir plus champêtre, la guinguette La Belle Époque de Noé vous invite à la dernière soirée de la saison avec concerts et animations musicales. Venez avec vos plus beaux t-shirts blancs.
2: Dimanche, venez passer un moment musical hors du temps à l'église Saint-Victor de Montesquieu-Volvestre lors du concert duo orgue et flûte à bec. C'est à 17h et l'entrée est à 10€. La programmation estivale de l'Office de tourisme intercommunal du Volvestre continue avec les courants d'eau de Montgazin le samedi 5 septembre de 14h à 16h. Venez explorer les coteaux de la vallée de la Lèze avec un membre de l'Office de tourisme et le SMIVAL. Réservation auprès de l'Office de tourisme au 05 61 87 63 33.
1: Pour rappel, l'agenda complet est à retrouver sur notre site internet tourisme-volvestre.fr ou sur notre page Facebook chaque jeudi soir.
2: Passez un bon week-end en Volvestre.
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2: C'est 19h, dit la rumeur.
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4: On les appelle les Montesquiviens et les Montesquiviennes.
5: Ils et elles habitent depuis plusieurs générations, ou parfois quelques années à peine, à Montesquieu-Volvestre, une petite commune rurale de la Haute-Garonne.
6: Une ville agricole, commerçante. Une ville traversée par l'eau, autant de caractéristiques qui ont marqué la vie des habitants.
4: Leur histoire porte la mémoire de Montesquieu, mais elle dessine aussi le quotidien et le devenir de ce territoire aux identités multiples.
3: Prêt pour la rencontre ?
7: Pendant la Deuxième Guerre mondiale, il était rationné. À la Libération, il a été distribué sous la halle du village comme un cadeau aux habitants. Depuis, il est devenu un aliment incontournable et accessible à toutes les bourses. Il est aujourd'hui fabriqué dans sa méthode la plus traditionnelle dans une des boulangeries du centre. Voici deux histoires de pain.
8: C'est Colette, je suis née en décembre 1936 et ai fait toute ma carrière dans l'enseignement primaire. Il se trouve que pendant la guerre, enfin un peu avant la fin de la guerre, au moment de la libération, même peut-être avant, puisque c'était au moment où les bombardements à Toulouse ont commencé, c'était des bombardements alliés. Nous sommes exilés à la campagne, donc dans ma maison de famille, qui a un passé artisanal, puisqu'il y avait une filature ici. Et donc c'était une époque dont je n'étais pas tout à fait consciente compte tenu de l'âge que j'avais, mais qui m'a laissé quelques souvenirs. Et donc là j'ai une anecdote, ça devait être en 45. Il y avait une carte de distribution du pain, mais en zone rurale il y avait beaucoup de troc. Les gens portaient ou du poisson ou un échange, voilà. Et donc le boulanger du village, c'était le jour de la libération, il a distribué du pain blanc, peut-être pas à toute la population, mais à une grande partie de la population. Et j'ai ce souvenir sur la place du village d'avoir vu ce pain blanc pour la première fois. Et c'est un souvenir que j'ai eu du mal pendant longtemps à évoquer sans émotion, parce que c'était vraiment un souvenir d'enfance, mais doublé d'une atmosphère quand même qui était assez tragique. Je me vois uniquement en train de manger cette tranche de pain. Vous savez, c'est probablement le goût est sublimé. J'avais jamais vu une mie de pain aussi claire, quoi, c'est tout. C'était là, sur la place du village à Montesquieu-Volvestre, c'est-à-dire un peu éloigné de ma maison qui est entre Rieux et Montesquieu-Volvestre. Et voyez, c'est très drôle, je me revois toute seule, alors que vraisemblablement, j'avais mes parents et mes grands-parents auprès de moi. J'ai focalisé là-dessus, quoi. C'était sûrement pour célébrer la libération. Surtout que dans, pas loin d'ici, il y a eu des maquis. À Rimont, dans l'Ariège, il s'est passé en plus petit ce qui s'est passé à Oradour. Ils ont allumé le feu dans une église, ils ont brûlé les gens parce qu'un officiellement avait été tué. C'était les représailles. Rimont est un village martyr.
9: Et alors là, au marché, vous y allez à peu près tous les mardis, c'est ça ?
8: Pas forcément tous les mardis, mais oui, ici, quand même, à peu près, c'est le jour où je viens dans Montesquieu, quoi, disons. Alors, vous m'aviez demandé tout à l'heure si je me rappelais de l'endroit où je devais être. C'était par ici, probablement, devant l'église.

0: l'église.
1: Oui, à peu près, par ici, là. Oui, mais ça, c'est pas photogénique, c'est plutôt radiophonique.
0: Plutôt la halle, en fait, ou plutôt à l'extérieur?
1: Non, il me semble que c'était à l'extérieur. Je me revois vaguement en train de manger cette tranche de pain blanc.
2: Pardon.
1: Bonjour madame, je prendrai une baguette s'il vous plaît.
2: Oui, tenez.
1: Bon, voilà.
2: Et merci. Et voilà, bonne journée.
3: Merci,
2: bonne journée.
3: La boulangerie, bonjour.
4: Tu fais la
3: ronde. Ah, je roule pas.
2: Bonjour.
5: Ah oui. Oui, ça va, oui.
6: Je m'appelle Serge Danglas. Je suis né en 1956, donc ça me fait 70 ans aujourd'hui.
5: Ouais, je suis là, ouais. À tout à l'heure, ouais, ce qu'il veut pas.
6: Des pains de 2 kg, 1,5 kg. Et après, je fais des pains qui conservent, qui est un pain qui est façonné à la main, qui se faisait il y a longtemps aussi, toujours pareil, et qui conserve mieux que les pains façonnés à la machine, quoi. Oui, après, la viennoiserie artisanale, bien sûr, pain congelé. Et comme j'adore ça, croissant quand j'étais petit, c'est ce qui m'a appelé à ce métier. C'est pour ça que je suis tatillon sur la viennoiserie, quoi.
2: Merci. Et voilà.
7: Quand on s'est installé ici avec mon mari à la retraite, chaque fois qu'on allait quelque part, on essayait les croissants, donc, que ce soit Caser, Carbone, Rieux. Il n'y a pas de problème, les meilleurs, c'est ici.
6: Tout petit, je passais devant la boulangerie du quartier Saint-Denis et l'odeur m'arrêtait. Il y avait une petite ruelle, un impasse, où je pouvais voir les ouvriers travailler derrière, par la fenêtre. Et les ouvriers, je les regardais, au bout d'un moment, l'ouvrier avait marre de me voir attendre là. Il ouvrait la fenêtre, il me donnait une chocolatine. Il me disait, va-t'en à l'école, tu vas arriver en retard. Mais ça, je le revois, c'est mémorisé, quoi, comme si c'était hier. J'avais 5 ans là. Ah, mais c'est l'odeur qui... J'ai commencé à 14 ans et demi, je voulais plus aller à l'école. J'ai décidé, le jour au lendemain, l'école, c'est pas fait pour moi. Et j'ai posé mes livres et mes cahiers, en cinquième. J'ai dit, je m'en vais parce que c'est pas possible. J'arrive à la maison, il y a ma mère qui m'a dit, mais qu'est-ce que tu fais là? Tu sais même pas ce que tu veux faire. Si, je veux faire boulanger. Ma mère, de suite, elle a trouvé un boulanger pour partir. Elle me dit, par contre, il faut aller à Mont-Laure, à 20 km. Le patron, il m'a aménagé une chambre au-dessus du four et je rentrais que le week-end. Et mon métier a commencé là. À Toulouse, j'ai trouvé un patron où je travaillais encore à l'ancienne. J'ai fini mon bon apprentissage et après, je suis parti au Mirail travailler dans une boulangerie, comme j'avais mon CAP. Après, j'ai travaillé 2 ans avec un maître toureur en feuilletage, pâtisserie, viennoiserie et tout ça. Et après, de là, je suis parti à Rangueil, chez un boulanger. Et après, je suis venu ici, en 93, mars 93. Je cherchais une boulangerie, parce que je voulais m'installer. Et c'est le four qu'il y avait à Mont-Laure qui m'a fait venir ici, c'est le même. J'ai failli partir dans le Lot, on m'en a fait visiter une dans le Lot, sur le plateau de l'Albenque, en plus en pierre du Lot, j'adore ça. Et le gars, finalement, au lieu de la vendre, il a préféré la garder comme maison secondaire. Il a arrêté le métier, c'était chez lui. Et il me dit, t'en as une à Montesquieu, elle est condamnée, il te faudrait y aller jeter un coup d'œil pour voir si peut-être elle est toujours à vendre. Elle a été fermée depuis 2 ans. Et à la chambre des métiers, ils m'ont dit, mais comprenez, monsieur Danglas, vous installez là-bas, il y a déjà 4 boulangeries, vous, ça fait 5. Et alors j'ai dit, écoutez, je vais aller voir, je vais me renseigner. Et quand j'ai vu le pain qui se faisait ici, j'ai dit, non problème, moi ça me va.
2: Parfait.
6: Je réutilise une farine, en quelque sorte, qu'on faisait il y a bien longtemps. Pour rappeler cette façon et ce goût de pain qui se faisait avant, en rajoutant cette farine. Ils utilisaient à l'époque plus du blé, carrément de la graine, que maintenant. Et le pain blanc est venu après pour utiliser uniquement la farine. C'est plus physique de cuire avec ça qu'avec des fours modernes. C'est la tradition, en fait l'ancienneté, qui fait que le pain doit se cuire comme ça. C'est le pain où il se trouve, il épuise la chaleur de la pierre. S'il n'y a pas ça, s'il n'y a pas cet échange, ça ne cuit pas comme il faut, quoi. Si on force cette façon de cuire, on détruit tout, quoi, toute la structure du pain qui se mangeait il y a très longtemps.
8: Je m'appelle Lilou et j'ai 10 ans et demi.
0: Il est comment le pain de chez papy et maman ?
4: Des fois, on demande trop cuit, il est trop cuit. Normal, bah, il est parfait. Et sinon, il est croustillant et tout.
8: Moi, j'aime bien parce que la croûte est épaisse et que bah, c'est le côté naturel qui me plaît. Voilà. Il faut venir de bonne heure ou il faut réserver.
6: Pour moi, si on ne fait pas cette méthode-là, ce n'est plus du pain. Et les gens le découvrent parce qu'ils ne trouvent plus du pain comme ça. Si des anciens ils me disent « Ah, ça me rappelle quand j'étais jeune », ils redécouvrent ce qu'ils mangeaient il y a juste après la guerre, quoi, à la limite.
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1: Plusieurs offres sont à pourvoir en ce moment avec l'agence d'emploi Où Boulot à Caser. Tout d'abord, un infirmier ou infirmière diplômé d'État au sein d'un EHPAD sur le secteur de Saint-Gaudens. Le poste est à pourvoir à partir du 1er septembre pour un temps plein avec un CDI à la clé. Sur le secteur de Saint-Ilix-le-Château, on recherche un chauffeur poids lourd manutentionnaire pour des livraisons plus des ravitaillements de chantier. Le FIMO est obligatoire. On recherche aussi un poseur de panneaux photovoltaïques sur le secteur de Saint-Ilix-le-Château également, un tourneur-fraiseur conventionnel fousseré et enfin un charpentier métallique sur le secteur de Caser. C'est avec l'agence Où Boulot à Caser. 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

Vous écoutez le Funkotology by DJ Vibe, les maxi, les 45 tours, les 33 tours, les CD originaux à l'instant, album de la semaine, Morris Massia. À suivre les requests avec tout de suite The Freeze, suivi de Chemistry sur le Funkotology. Welcome.

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Magnifique. À l'instant, Gab Burn, précédé de Gary Taylor sur le Funkontology by DJ Vibe. À suivre, Glenn Jones. Et tout de suite, The Full Circle.

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Vous écoutez le Funkotology by DJ Vibe, la collection porte de main à l'instant. Album de la semaine, Maurice Massia. Il est temps pour l'équipe de vous quitter. On se retrouve la semaine prochaine pour de nouvelles aventures Made in 80. Salut à tous. 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
1: 23h est toujours à l'heure.
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1: Qui a tué Davy Moore?
2: C'était pas moi, je suis l'arbitre, pas moi. 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

0: a tué des vimons.
1: Ce n'est pas moi, je suis journaliste à la tribune. 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La boxe, c'est une chose.

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1: Tout en douceur, il est 1h.
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